0: gars, le pire, c'est que j'ai même voyagé jusqu'à l'autre bout du monde pour essayer d'aller mieux. Et au final, quand je rentre, je me sens toujours aussi mal, tu vois.
1: Gars, tu sais quoi? Viens, on va aller faire une partie de basket. Ça va aller mieux.
2: Si vous êtes triste dans votre vie, c'est que vous n'avez pas encore rencontré Jésus. Car il n'y a qu'en Jésus-Christ qui se trouve le vrai bonheur.

Seigneur, je l'ai fait du fond de mon cœur. Il m'a pardonné, sans trop me poser de questions. Et cela malgré toutes mes erreurs, car Jésus est la voie, celle qui te protégera dans l'au-delà. Impossible sera de changer ma foi. Pour toi et moi, il est

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1: Bonjour monsieur.
2: Bonjour, je réponds au nom de Miegum Guicho Premier. J'étudie au collège Kambali en 8e année de l'éducation de base A.
1: Je voudrais savoir comment vous prenez le mot pardon.
2: Je pense plutôt au fait d'oublier ce que la personne a fait.
3: Bonjour, je réponds au nom de Matim Kingesha Yornela. J'étudie à l'Institut Kambali précisément en 8e année D.
1: Est-ce que réellement pardonner c'est oublier tout ce qu'on a commis comme mal chez vous?
3: Non. Donc, certaines personnes de mon entourage, et même moi-même, des fois, je peux dire je te pardonne, mais en vérité, dans mon cœur, il y a toujours de la rancœur envers toi. Et d'autres fois, je peux te pardonner juste comme ça, parce que je vois que l'erreur n'est pas trop grave. Quand quelqu'un te trahit, ça peut te faire mal au cœur, donc des fois, tu peux même pas pardonner. Tu te dis que je peux te pardonner, mais après, je sais pas si tu veux encore refaire les mêmes erreurs, donc je peux pas accepter de te pardonner pour ça.
4: Tout d'abord, bonjour à tous, je réponds au nom de Ben Jordan, je suis élève à l'Institut Kambali en 8e d'éducation de base. Comme Ornella l'a dit, c'est pas vraiment oublier tout ce qu'on a fait comme mal, parce que pardonner c'est seulement, c'est genre pour te racheter, mais les péchés du passé sont jamais oubliés.
1: Graciela.
5: Donc par exemple, tu arrives dans notre salle, tu commences à déchirer mes cahiers, là je peux pas pardonner, puisque je veux penser au temps d'abord que j'ai perdu à écrire, et ensuite, toi, tu viens, tu déchires. Là, je ne peux pas pardonner.
3: Quand tu connais le comportement de la personne, tu vois que cette personne ici, même si je la pardonne, elle refera toujours les mêmes erreurs. Tu te dis, pardonner, c'est vrai, je peux dire, je te pardonne, mais dans le cœur, tu sauras. Je ne peux pas pardonner. Ce qu'il a fait, c'est grave.
6: Vous voyez, comme tout Sandre de le dire, il y a souvent des actions impardonnables. Mais quand un professeur fait quelque chose de mal à un élève, ça dépend aussi de la forme, de la façon dont tu l'as fait ça. Si c'était par méchanceté ou juste pour le corriger de l'erreur qu'il a faite.
1: Il arrive deux fois aux élèves d'aller demander pardon, faute commise envers les enseignants.
4: Non, je crois pas. À part si c'est mort, l'enseignant veut par exemple l'exclure de son cours ou un truc comme ça. Mais moi, je pense que la manière de vous dire pardon, c'est de vous laisser nous corriger comme il le faut. Parce que si c'est moi vous faites du mal, c'est que nous aussi, vous a d'abord fait du mal.
1: Il y a eu un élève qui s'est battu contre un surveillant. Est-ce qu'il n'y avait pas moyen qu'il ait, par exemple, soit l'élève demande pardon ou bien au dialogue ensemble?
5: Moi, je pense qu'il devrait d'abord dialoguer pour voir ce que l'élève a fait. Bon, je pense que le surveillant ne peut pas juste venir et il vient frapper l'élève. L'élève a fait un truc.
6: Souvent aussi, c'est la mauvaise interprétation des surveillants. Le surveillant peut venir, il n'a pas le temps de demander à un élève pourquoi tu as fait telle chose. Peut-être c'était par accident. Les surveillants sont souvent, ils viennent et c'est direct qu'ils frappent l'élève. Et on sait tous que souvent, il y a cette adrénaline qui peut monter au point où on s'y place contrôlé. C'est obligé même de toucher les surveillants.
2: Il faut trouver un moyen d'arranger la faute qu'on a commise. Prenons mon exemple. Moi, j'ai demandé pardon à mon professeur. Parce que j'ai été têtu envers lui.
7: Bonjour à tous. Je m'appelle Azam Hassani Myriam. J'étudie à l'Institut Kambali. Je ne suis pas très fort pour pardonner les gens. Tu peux faire une faute, mais je ne te pardonne pas trop facilement. Si c'est une faute qui n'est pas trop grave, je peux te pardonner, mais si c'est très grave, je ne peux pas te pardonner. On peut prendre l'exemple du garçon, celui-là qui avait frappé le surveillant. Peut-être le surveillant l'a attrapé en train de faire une faute et il l'a frappé. On ne sait pas si le surveillant l'a frappé de quelle manière. Si c'était trop brutalement, sûrement l'élève a pu réagir instinctivement pour se protéger contre le surveillant.
3: Bon, moi je pense qu'il faut pardonner toutes les fautes qui ont été commises durant l'année, parce que si tu ne pardonnes pas la personne, est-ce que tu penses vraiment que Dieu va accepter de te pardonner pour pratiquement la même erreur?
1: Graciela, faut-il entrer dans une nouvelle année avec toujours des problèmes, des querelles?
5: Mais si c'est

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7: Notre peur la plus profonde n'est pas d'être inapte. Elle est que nous puissions être dotés d'un pouvoir sans commune mesure. 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Si nous nous libérons de notre propre peur, notre présence seule pourra aussi libérer les autres.
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9: 7h pile à Butembo, l'heure de votre édition matinale sur la RTVH. Bonjour à vous tous auditeurs, auditrices et bienvenue, mais avant tout, les titres. Les industriels appelés à s'installer dans la zone économique spéciale de Moussienene, à territoire de Lubero, au Nord Kivu, appel lancé par le ministre Mouindo Nzangi, qui remercie son collègue Julien Paluku pour la création de cet espace économique.
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9: Accalmie apparente à commune rurale de Kassindi, à territoire de Lubero, la Convention pour le respect des droits de l'homme, CRDH Rwenzori, salue les efforts des services de sécurité. Il appelle au maintien des pressions sur les opérants nocturnes et au renforcement des mariages civilo-militaire.
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9: Plus de 6 000 ménages de déplacés assistés à Lubero par la Croix-Rouge RDC. Une réponse humanitaire d'urgence complémentaire aux besoins des populations vulnérables. Voilà tout pour les RVH. Titres. Bienvenue au détail, c'est à tout à l'heure.
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9: Fabrice Mihimbi assure la mise en onde. Bienvenue au détail de ces journaux. Cette information pour commencer. Lever les entraves au transit des marchandises, c'est l'objectif d'une mission multisectorielle sur les corridors Douala-Bangui-Zongo. Elle a été dépêchée depuis la semaine dernière par le ministre congolais du commerce extérieur, Julien Paluku-Kaunga. Sa mise en place est consécutive aux plaintes des opérateurs économiques du nord-ouest de la RDC. Cette équipe, composée d'experts du cabinet du ministère du Commerce extérieur, de l'Agence nationale des promotions de l'exportation en APEX, de la Direction générale des douanes et accises des GDA, et de la Société d'exploitation du guichet intégral RDC, de l'Office national des produits agricoles du Congo ONAPAC et de l'Agence congolaise des grands travaux. Sur le terrain, elle est conduite par le professeur Harry Gerendawele, directeur général adjoint de l'ANAPEX. La mission a débuté le 4 août à Yaoundé avec des consultations auprès des administrations camerounaises du commerce et des douanes. Les mêmes échanges se poursuivent à Bangui avec l'administration centrafricaine avant l'étape des Zongo à RDC. Selon la cellule de communication du dit ministère, ces travaux visent à examiner la chaîne logistique des marchandises à transit au port de Zongo. Il y a quelques semaines, les opérateurs ont dénoncé ce qu'ils qualifient de double dédouanement des marchandises en transit, une pratique qui, selon eux, alourdit les coûts et retarde les opérations d'import. Export. Nous l'avons annoncé au sommaire de cette édition. Le ministre d'État en charge de l'agriculture et sécurité alimentaire remercie son collègue du commerce extérieur Julien Paloukou pour avoir créé la zone économique spéciale Zeste de Moussienene au profit des opérateurs économiques congolais, particulièrement ceux de la province du Nord Kivu. Mouindo Nzangi s'est exprimé mercredi dernier lors de la pose de la première pierre pour la construction d'une usine de montage des tracteurs dans cet espace économique. Il a déclaré que cette initiative du fils du terroir mérite l'appropriation de tous. Mouindo Nzangi a invité les opérateurs économiques à venir s'installer dans la zone des Moussienene à vue de transformer localement les matières premières. Objectif, limiter les importateurs des produits d'autres pays voisins. Il est dans cet extrait sélectionné par Martin Lecou.
8: Nous disons merci d'abord au gouvernement congolais d'avoir songé à la jeunesse de l'Est, surtout la jeunesse des Moussienene. Et nous capitalisons surtout les projets des montagnes.
9: Nous nous excusons pour cet élément qui ne correspond pas à ces papiers. Nous, on parlait de cette activité ou de cette formation. Les ministres d'État en charge de l'agriculture et sécurité alimentaire qui remercie son collègue du commerce extérieur, Julien Paloukou, pour avoir créé la zone économique spéciale Zeste de Moussienene au profit des opérateurs économiques congolais, particulièrement ceux de la province du Nord Kivu. Mouindo Nzangi s'est exprimé mercredi dernier lors de la pose de la première pierre pour la construction d'une usine de montage des tracteurs dans cet espace économique. Il a déclaré que cette initiative du fils du terroir mérite l'appropriation de tous. On écoute Mouindo Nzangi.
14: Je profite de l'occasion pour remercier le collègue Julien qui avait pris l'initiative de créer cette zone économique spéciale ici à Moussienene. Et je voudrais profiter pour encourager tous les autres industriels de venir investir ici où se trouve un cadre propice pour leurs affaires. Je suis positivement impressionné, mais aussi inquiet de voir que 3 ans après, il n'y a pas eu assez d'entreprises et d'usines qui sont installées dans la zone. Mais j'espère qu'avec ce que nous venons de faire aujourd'hui, avec l'usine de montage de tracteurs, cela va attirer beaucoup d'autres opérateurs économiques pour s'installer dans cette zone ici. La vraie économie, c'est la production. Et donc, tant qu'on n'a pas passé à l'économie de production, à rester seulement la distribution et le commerce général, on n'aura pas franchi un cap qui nous permettra de pouvoir développer notre contrée. Et donc, j'encourage vraiment tous les opérateurs économiques dans le domaine des biens qu'ils vendent, de pouvoir s'investir dans l'installation d'usines et de venir s'installer dans la zone économique spéciale.
9: La jeunesse des Bassois à territoire de Lubero voit dans l'installation de l'usine de montage des tracteurs dans la zone économique spéciale des Moussienene une opportunité. Dans une interview exclusive accordée à RTVH, César Kambale Maouta, président de cette structure juvénile, demande cependant au gouvernement de pacifier les zones arabes menacées d'une part par l'M23 et d'autre part par les ADEF. À la croix, il s'agit d'un impératif pour booster l'agriculture dans la région des Boutembo et Lubero. Il a été joint au téléphone par Nelson Rafiki.
8: Nous disons merci d'abord au gouvernement congolais d'avoir songé à la jeunesse de l'Est, surtout la jeunesse de Moussienene. Et nous capitalisons surtout les projets de montage de ces usines, surtout la zone économique. La zone économique, c'est un projet d'avenir pour la jeunesse de Moussienene, une opportunité pour l'encadrement de la jeunesse. Aujourd'hui, il y a l'usine de fabrication de l'eau qui est là, qu'on appelle Côte à Haute, l'eau de l'Équateur. On est en train de là, c'est la VACE qui nous encourage aussi dans cette zone. Le ministre a été là, il nous a parlé de l'installation d'une autre usine qu'on appelle montage des tracteurs. Nous disons que c'est un bon projet, oui, qui va peut-être nous aider. Aujourd'hui, nous vivons la guerre. Les provinces sont menacées par des groupes armés, notamment les M23 et ceux qui sont les ADEF. Mais le ministre, oui, de l'agriculture vient, il nous amène des tracteurs pour qu'on puisse peut-être bénéficier de ces tracteurs, les exploiter pour qu'on puisse cultiver. Quand nous analysons le projet là, nous demandons l'usine là qu'on va implanter ici à Moussienene, est-ce qu'il sera utile à ce temps que nous menons à République démocratique du Congo? La priorité des priorités, moi je dirais que c'est la paix, rien que la paix.
9: En ville de Butembo, les autorités de base à commune de Moussoussa saluent l'installation des lampadaires Oropwa Lusenge au quartier Katoa. À l'initiative de la population locale, cet éclairage vise à lutter contre les cas de cambriolage et d'accidents pendant les heures vespérales. D'autres installations sont prévues dans les zones chaudes de l'entité, fait savoir Georges Kamate, chef adjoint de la cellule Binon. Il revient sur cette action au micro de Moussa Ndounzanzou.
15: C'était une activité de salon pour améliorer un peu l'éclairage dans nos entités. Nous avons commencé dans les ronds-points qu'on a nommés Lusenge. Ça va permettre à ce que les bandits ne puissent pas se cacher dans ces ronds-points. Il y avait tellement d'obscurité, il y avait aussi des bandits qui se cachaient juste dans ces ronds-points. C'est pourquoi nous avons songé à cette initiative avec les hommes. Pour protéger cette œuvre publique, nous avons d'abord lancé un message. Surtout le chef de quartier a lancé un message qui était vraiment de changer un peu de mentalité. Parce que certains arrivent à démolir quand il y a fixation des pancartes qui précisent les avenirs. Mais aussi nous, que la population nous aide pour la sécurité de cette œuvre. Moi, les moyens, ce sont les hommes. Nous, les moyens, ce sont les bienfaiteurs. Cette œuvre, mais sans oublier qu'il nous reste quelques dettes, mais nous comptons voir d'autres bienfaiteurs, des défenseurs à éliminer ces dettes et faire mieux qu'avant.
9: Nous parlons sécurité en présent dans cette édition. Une accalmie relative s'observe ces derniers jours à commune rurale de Kassingi dans le territoire de Beni. C'est après une opération mixte forces de sécurité et de défense contre les présumés bandits qui insécurisent cette agglomération frontalière. Cette accalmie est saluée par la Convention pour le respect des droits de l'homme, CRDH Rwenzori, qui appelle à maintenir la pression. Les coordonnateurs de cette organisation de la société civile appellent également la population de Kassingi en renforcer la collaboration civilo-militaire dans le cadre d'une sécurisation à base communautaire. Maître Mwindo Sikwaya Merveille s'est confié à Horace Ivoa.
16: Il s'observe en premier lieu une petite accalmie dans la commune de Kassindi. Cela révèle dans nos monitorings que depuis l'assassinat de Bandi, nous devrions encore rappeler aux gens, non à la justice populaire, mais aussi rappeler les gens de rapprocher les criminels de la justice. C'est temps pour nous encore de rappeler le bon sens du comportement citoyen. Mais nous encourageons les forces armées de la République démocratique du Congo, les FARDC, d'aller patrouiller diurne comme nocturne avec la police nationale congolaise, en appui avec les services de sécurité qui aujourd'hui au moins, tant soit peu, ils ont maîtrisé la criminalité au poste frontalier dans la commune de Kassindi.
9: Clôture samedi 8 août de la campagne de distribution d'articles ménagers essentiels aux personnes déplacées internes. Elle a été menée par la Croix-Rouge de la République démocratique du Congo. Plus de 6000 ménages ont été assistés pendant une semaine, selon le président provincial de cette organisation. Cette assistance humanitaire constitue une réponse d'urgence complémentaire aux besoins des populations déplacées à pied par les fonds des Nations Unies pour la France UNICEF. Moussa Kizito explique cette campagne humanitaire au micro d'Azaflitimiré.
17: L'objectif de cette assistance, c'est soulager tant soit peu les problèmes des déplacés internes qui sont dans cette partie de la commune de Lubero. Ils n'ont pas encore reçu l'assistance en AME ou alors à NFI. Ce sont des articles ménagers qu'ils vont utiliser dans leur ménage à terme d'ustensiles de cuisine, couverture, bâche, pour les aider à renforcer leurs conditions d'accueil dans les ménages où ils ont été reçus. C'est vrai, ils ont reçu les cash, ils ont reçu le food, mais ils n'avaient pas encore les objets de première nécessité dans leur ménage. Ceux qui ont été touchés, c'est 6030 ménages sur les 6526 ménages. C'est vraiment satisfaisant parce qu'il y a beaucoup de déplacés qui ont accusé les problèmes de conditions d'accueil. Dans les ménages, il n'y a pas de lit. Ils ont été reçus, oui, mais ils n'ont pas accédé aux ustensiles de cuisine. Ils ont aussi accusé des problèmes d'hygiène intime. Et dans cette assistance, on a prévu des kits d'hygiène intime pour les femmes et pour les adolescentes.
9: Dans le cadre de notre rubrique hebdomadaire des services de la semaine, la RTVH vous fait le portrait de Kaviranzu Kianita, habitante de la ville de Butembo. Il pratique la maçonnerie et brise les stéréotypes. Cette jeune fille a commencé ses métiers comme aide-maçon au sein du regroupement des techniciens amateurs de construction RTMC. Notre reporter a rencontré Nzu Kianita sur les chantiers routiers de Rwanda. Chaque jour, truelle à la main, elle brise les mythes des métiers exclusifs aux hommes. Après sa formation de 6 mois, Kavira Anita monte déjà des murs au même rythme que ses collègues masculins. Et surtout, elle gagne sa propre vie grâce à la prime qu'elle perçoit. Pour cette maçonne, c'est une question de détermination et volonté de s'en sortir.
18: Moi-même, je m'occupe de la maçonnerie. Actuellement, nous sommes au niveau de la fondation. C'est presque 6 mois que je suis en train d'effectuer ce travail. J'ai appris ce métier au niveau de ce chantier. À partir de ma volonté, ma détermination, le comportement a attiré les jeunes pour que j'apprenne. Si on se donne comme il faut, c'est une activité comme tout autre. C'est seulement la détermination.
9: Malgré les regards et les préjugés, Kavira Anita s'est dit fière de son travail. Elle assure que son avenir est garanti dans ces secteurs.
18: Il y a beaucoup d'avantages. Celui qui a le désir d'apprendre, lui est bienvenu. Il n'y a pas de sous-métier, ni distinction de métier pour les hommes et les femmes. Pour tous, nous devons apporter notre pierre pour la construction. Le métier de la maçonnerie est noble. Celui qui veut apprendre peut nous rejoindre au niveau pour 6 tonnes. Nous allons l'encadrer. Au niveau du chantier de RTMC.
9: Cette jeune maçonne encourage d'autres jeunes filles à oser les métiers manuels. Et c'est avec cet élément que nous mettons un point final à cette édition du journal. Merci infiniment à vous tous, auditeurs, auditrices, de l'avoir écouté. Beau début de semaine chez vous, accompagné des programmes de la RTVH.

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2: Amis sportifs, merci pour cette fidélité renouvelée à ce programme de RTVH. Bienvenue à l'écoute de cette chronique sportive. Le carré d'as de la Coupe d'Afrique des Nations féminines 2026 est officiellement connu. Le tableau de demi-finale est désormais au complet après les ultimes affiches des quarts de finale disputées ce dimanche soir au Maroc. Dans les rencontres jouées hier, le choc très attendu entre le Nigeria et le Cameroun a vu la qualification des Camerounaises sur le score 2-0, tandis que dans l'autre quart de finale, le Malawi a décroché son billet face au Ghana sur la marque de 2-1. Ces deux nations rejoignent ainsi le Maroc et l'Algérie qui avaient déjà composté leur billet de samedi au terme de rencontres particulièrement intenses. La grande sensation du week-end est restée incontestablement l'élimination du tenant du titre. L'Afrique du Sud est sortie par le pays hôte, le Maroc, sur le score de 2-1. Dans ce stade en ébullition, le Lion de l'Atlas a pris les devants grâce à Ouzraoui à la 31e minute avant que Anan Ait El Hadj ne fasse le break dès le retour de vestiaire à la 51e minute. Le moment fort de la rencontre s'est joué en milieu de seconde période alors que le Maroc menait 2-0. La réaction sud-africaine à la 67e minute a relancé le suspense. Un but réduisa l'écart qui a fait passer un grand frisson dans le stade, mais poussé par leur public, les Marocaines ont tenu jusqu'au coup de sifflet final. Dans l'autre affiche disputée samedi, l'Algérie a réalisé un superbe exploit en disposant de la Côte d'Ivoire sur la même marque de 2-1, s'offrant ainsi une qualification historique pour le demi-finale de la compétition, mais aussi à la Coupe du monde féminine prévu au Brésil en 2027. Le football club Les Aigles du Congo s'est imposé 2-1 face à Young Africans ce dimanche à Dar es Salaam en match amical de préparation. Pourtant, la rencontre avait mal débuté pour les Congolais après l'ouverture du score des Tanzaniens sur un pénalty transformé par l'international namibien Peter Chalulile, mais les Samouraïs ont rapidement réagi. Tony Talasi a remis les deux équipes à égalité, permettant aussi de regagner le vestiaire sur un score de parité et puis partout. De retour de la pause, le même Tony Talasi s'est fondu d'un doublé en inscrivant le second but à la 65e minute. C'est là définitivement l'avantage des Congolais jusqu'au coup de sifflet final. Cette confrontation amicale de haut niveau s'inscrit dans le cadre des préparatifs de la nouvelle saison sportive. Pour les vice-champions de la Lina Foot, l'enjeu est d'emmagasiner de la confiance afin d'aborder sereinement la compétition nationale, mais surtout la scène continentale. En Ligue des champions de la CAF, les Samouraïs affronteront en effet les Rwandais d'Aper FC lors du premier tour préliminaire de la Ligue des champions de la CAF. Amis sportifs, avant de quitter ce studio, parlons un peu de matchs de préparation qui se disputent sur le vieux continent. Hier dimanche, Manchester City a battu Atlético de Madrid de l'Espagne 3-1. Chelsea a été tenu en échec 3-0 par Jos FC. Liverpool s'est incliné 2-3 face à Monaco, alors que Olympique de Marseille a battu Athletic Bilbao de l'Espagne par 3-1. Amis sportifs, c'est par là que nous bouclons complètement cette chronique sportive. Merci à vous toutes et à vous tous de l'avoir écoutée.

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1: Boutembo, la prévision météorologique.
2: À vous tous, fidèles auditeurs et auditrices de la RTVH, notre joie est immense de vous savoir nombreux à l'écoute de votre radio. De pluie légère, c'est le temps annoncé par la météo, la 20 midi de ce lundi 10 août. En ce moment, la température ressentie varie entre 16 et 24 degrés. À vous tous, fidèles auditeurs et auditrices de la RTVH, notre joie est immense de vous savoir nombreux à l'écoute de votre radio. De pluie légère, c'est le temps annoncé par la météo, la 20 midi de ce lundi 10 août. En ce moment, la température ressentie varie entre 16 et 24 degrés. La température bascule entre 22 et 25 degrés Celsius. L'humidité nage entre 58 et 77%. La direction du vent change du nord-est pour le nord sous une vitesse de 4 à 7 km par heure. Enfin, la soirée, soit de 18h à minuit, des pluies légères s'observent toujours. Pendant ces temps, la température est évaluée entre 17 et 20 degrés Celsius. L'humidité, elle, passe de 86 à 98%. Le vent prend la direction de l'ouest avec une vitesse de 4 km par heure. Le soleil s'élève à 6h05 et se couche à 18h12, tandis que la lune s'élève à 2h33 pour se coucher à 15h05. Au finish, retenez que la journée de ce lundi s'annonce moyennement humide, le port des pardessus est nécessaire. C'est la fin de cette page météorologique. Merci à vous tous, auditeurs et auditrices, de l'avoir écouté. On se retrouve prochainement. Portez-vous bien.
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0: 5h30 en temps universel. 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Le journal Afrique, bonjour Arthur Ponchelet.
1: Bonjour Clotilde et bonjour à vous qui nous écoutez.
0: À la une, la Zambie bientôt à l'heure du choix.
1: Élection présidentielle et législative jeudi prochain dans le pays. 14 candidats sont sur la ligne de départ. L'opposition mise sur le mécontentement lié à l'inflation pour priver Hakainde Hichilema d'un deuxième mandat. Tous les tests sont négatifs. Le soulagement aux portes de Kinshasa, alerte levée pour le bateau immobilisé pour suspicion d'Ebola. Ce matin, le ministre de la Santé annonce un renforcement des contrôles en RDC. Notre invité ce matin, Clotilde, est le ministre congolais de l'intégration régionale.
0: Et Floribert Nzuluni, on va revenir avec lui sur le processus de désarmement et de démobilisation des FDLR annoncé à la fin du mois dernier.
1: La une, c'est aussi cette attaque djihadiste, hier contre un camp de l'armée malienne, au moins 12 morts. Et puis ce double exploit à la CAN féminine de foot, le Cameroun a éliminé le Nigeria, décuple tenant du titre. Le Malawi s'est offert les premières demi-finales de son histoire en battant le Ghana. 14 candidats et à la fin, il n'en restera qu'un. Un peu moins de 9 millions de Zambiens vont donc voter jeudi prochain pour élire leur prochain président et les députés de l'Assemblée nationale. Mais on choisit de vous en parler ce matin sur RFI car la campagne s'achève mercredi. Double scrutin pour lequel le sortant Hakainde Hichilema est candidat à sa réélection. Mais il fait donc face au mécontentement d'une partie de la population. Quant au coût de la vie dans le pays, les défenseurs des droits humains aussi s'inquiètent car la campagne a été marquée par plusieurs restrictions, notamment sur les meetings de l'opposition. Linda Kassonde est la présidente de la fondation LCK Freedom.
2: Nous avons hérité de lois sur la cybersécurité et la cybercriminalité qui ont été utilisées pour restreindre les libertés civiques. Le gouvernement actuel s'était engagé à les abroger, mais il les a remplacées par deux lois tout aussi restrictives. Elles ont eu un effet dissuasif, puisque les citoyens ordinaires n'osent plus s'exprimer par crainte d'être arrêtés. Ces lois ont été utilisées contre des partis d'opposition. Par exemple, le dirigeant du Parti socialiste, Fred Membe, est actuellement poursuivi pour cybercriminalité. Plus inquiétant encore, récemment, des soutiens du parti au pouvoir se sont rendus sur des sites de campagne de l'opposition pour disperser la foule. Ça a été violent, certains étaient armés, il y a eu des jets de pierre et des gens ont été blessés. Or, c'est arrivé seulement lors des meetings de la coalition de l'opposition. Il n'y a pas eu d'incident lors des rassemblements du parti au pouvoir. Aussi, le chef de l'armée a déclaré qu'ils assureraient le maintien de l'ordre pendant les élections. La société civile a condamné ces déclarations, car le rôle de l'armée est de faire face aux menaces extérieures. La sécurité intérieure devrait être assurée par la police nationale.
1: Et de son côté, le gouvernement assure que le rôle de l'armée est strictement encadré par la Constitution. Dossier complet sur ces élections présidentielles et législatives en Zambie à lire sur RFI.fr. Notre site où l'on revient aussi longuement ce matin sur la fin de l'alerte autour du bateau immobilisé aux portes de Kinshasa en République démocratique du Congo. Les autorités avaient stoppé l'embarcation sur fond de soupçons d'Ebola. Tous les tests sont revenus négatifs et le bateau a été libéré. C'est ce que confirme ce matin sur RFI Roger Kamba, le ministre congolais de la Santé.
3: Nous avons fait arrêter le bateau et évaluer tous les passagers. Il y en avait 7 qui présentaient des symptômes de maladie ordinaire, mais nous avons quand même testé. Les tests sont tous revenus négatifs. Le bateau, donc, nous l'avons finalement libéré. Mais d'autre part, nous avons installé de manière permanente maintenant, à ce point-là, donc à 65 km, de Kinshasa, un système de surveillance de santé qui va stopper tous les bateaux qui descendent, tous sans exception, pour nous assurer effectivement qu'il n'y ait pas de risque de contamination de Kinshasa par cette voie-là. Ensuite, nous allons émettre un formulaire pour tous les marins, pour tous ces gens qui prennent des bateaux, pour nous signaler leur départ et le nombre de personnes à bord, s'il y a des cas qui touchent à la santé publique.
1: Le ministre congolais de la Santé avec patient Ligodi. La RDC, c'est aussi l'AFCM23 qui conteste la composition du groupe de 15 détenus remis vendredi via le comité international de la Croix-Rouge. D'après le groupe politico-armé, seuls 9 des 15 hommes figurent sur la liste transmise à la médiation. Le mouvement conteste aussi l'itinéraire emprunté par le CICR. De leur côté, Kinshasa, le Qatar et les États-Unis assurent que ce transfert s'est réalisé en conformité avec le processus de Doha. Certains portaient des uniformes de l'armée régulière pour se faire passer pour des alliés. Le Mali, à nouveau frappé par une attaque djihadiste. Le JNIM, Ukraine a revendiqué hier un assaut au petit matin sur le camp militaire de Son dans le centre du pays. Au moins 12 militaires tués. Ce riverain, témoin de l'attaque, raconte le crépitement des armes et le chaos sur place.
4: Il était vers 5h du matin, les gens se préparaient pour aller à la mosquée. C'est à ce moment-là que nous avons entendu des tirs d'armes. Ces tirs étaient vraiment nourris et sans arrêt. Ils ont continué jusqu'à 6h du matin et c'est à 7h que les tirs ont cessé. J'ai remarqué que les combats ont eu lieu entre 200 et 300 mètres du camp. Plusieurs terroristes ont été tués par des militaires, mais d'autres ont fui. Certains se sont même cachés dans des maisons et d'autres sont partis dans la forêt. À 8h, les militaires nous ont demandé de rester cachés dans nos maisons. C'est entre 12 et 13 heures qu'ils nous ont demandé de retourner à nos occupations. La situation est maintenant rentrée dans l'ordre et les gens circulent librement.
1: Témoignage recueilli par notre rédaction en Mandinkan et en Foulfoulde. Dans une déclaration, l'armée malienne affirme désormais contrôler le camp militaire. Le Mali, où il y a tout juste un an, le 10 août 2025, plusieurs militaires étaient arrêtés, accusés d'être impliqués dans une tentative de coup d'État, dont deux généraux qui nient les faits. Un an plus tard, plusieurs dizaines de soldats n'ont toujours pas été jugés. Leurs avocats réclament que la date d'un procès soit fixée. La famille de Belaba demande l'aide des autorités guinéennes pour retrouver l'activiste sain et sauf. Très actif sur les réseaux sociaux où il débat de questions politiques et de société, il a disparu depuis samedi. Son épouse affirme qu'il a été kidnappé sur son lieu de travail. Un témoin cité par la famille affirme avoir vu des hommes en uniforme et cagoulé l'embarquer de force. Il s'appelle Mohamed Mahmoud Ould Dahi et il est le nouveau président de la Commission nationale des droits de l'homme en Mauritanie. Diplomate à la retraite, il a été nommé par le président et plusieurs dossiers brûlants l'attendent déjà sur son bureau, des sujets liés aux libertés ou à l'immigration. Et à la difficulté de sa tâche s'ajoute déjà une polémique, Moussa Oumar Bari, puisque la nomination de Mohamed Mahmoud Ould Dahi n'est pas du goût de tout le monde.
5: Plusieurs organisations de la société civile se montrent sceptiques quant à la capacité du nouveau président à garantir de manière indépendante la prise en compte des revendications portées par certains défenseurs des droits humains. Mohamed Benejara estime ainsi qu'il aurait fallu un autre profil à la tête de la CNDH, à savoir une personnalité ayant consacré sa vie à défendre les droits humains. A l'inverse, pour la militante des droits humains Salamata Sy, la nomination du nouveau président suscite de l'espoir. Elle voit en Mohamed Mahmoud Ould Dahi une personnalité capable de fédérer les composantes de la société autour d'un objectif commun. Interrogé par RFI, Mohamed Mahmoud Ould Dahi assure que sa priorité sera de renforcer l'efficacité et la crédibilité de cette commission. Il entend aussi privilégier le dialogue et une coopération sincère avec tous. Cette nomination intervient alors que plus de 200 militants et défenseurs des droits humains ont signé ces derniers jours une pétition réclamant la reconnaissance des droits de la composante haratine descendante d'anciens esclaves. Moussa Oumar Bari, Nouakchott, RFI.
1: Le gasoil va coûter un peu plus cher à partir d'aujourd'hui pour vous qui nous écoutez au Burkina Faso. De 675, le litre passe à 750 francs CFA. C'est la première fois en 4 ans que les prix sont ainsi revus à la hausse. Le vert, le jaune et le bleu qui flottent sous le regard de ministres, d'officiers et de chefs de quartier. La suite de ce journal au Gabon où l'on célébrait hier la journée nationale du drapeau. Outre la cérémonie au palais présidentiel, les administrations et les commerces ont obligation d'arborer l'emblème national et ce jusqu'à la fin du mois. Le ministère de l'Intérieur promet des sanctions si cette mesure n'est pas respectée. Une décision qui fait grincer des dents à Libreville. Reportage Yves-Laurent Goma.
6: Quartier Mbakele, à quelques encablures du centre-ville. Vanessa a bien accroché le drapeau national devant son bar, mais elle est furieuse contre la décision du gouvernement.
7: Dans la logique des choses, je suis une Gabonaise, le drapeau doit être gratuit.
8: Ça vous a coûté combien ?
7: 4 500.
6: Au PK6, le bar de Marianne n'a pas de drapeau.
7: On ouvre le bar de 8h à midi, même pas 100 francs. On va payer les drapeaux avec quoi ?
6: La décision du gouvernement suscite le débat.
9: Moi, je soutiens le gouvernement. Il faut sanctionner.
10: Je ne pense pas que c'est normal de mériter une sanction du moment où le drapeau n'est pas gratuitement donné.
6: Abbas Ndiengui, président d'un syndicat des commerçants, craint que les contrôles confiés à la police tourne à l'extorsion des fonds.
8: Leurs missions doivent être clairement encadrées afin d'éviter tout risque d'abus ou de pression sur les commerçants.
6: Au-delà de toute considération, c'est une question de patriotisme, plaide Edgar Mombo, ministre porte-parole du gouvernement.
11: C'est un signe de patriotisme absolu pour faire en sorte que toute la nation brille aux couleurs de notre pays.
6: Les drapeaux doivent flotter partout dans le pays jusqu'au 31 août prochain. Yves-Laurent Goma, Libreville. RFI.
1: Et puis, viser l'Everest, ça ne lui fait pas peur. Avant de retrouver le journal des sports pour évoquer l'exploit du Cameroun et du Malawi à la CAN féminine, zoom sur un autre athlète de haut niveau, Youssef Tazi. Ce Marocain a gravi la semaine dernière le sommet Kang Yatsé 2 dans l'Himalaya. Mais ce qui rend cette performance vraiment unique, c'est qu'il n'a que 15 ans, Sofiane Amazian, le jeune alpiniste, se rapproche de son objectif majeur, gravir l'Everest.
12: Plus de 9 heures d'effort du camp de base situé à 5000 mètres d'altitude jusqu'au sommet du Kang Yatsé 2 à 6250 mètres. Une ascension éreintante rendue encore plus difficile par des chutes de neige abondantes et une visibilité réduite par le brouillard. Sans oxygène supplémentaire sur les 29 participants, seulement 16 ont pu atteindre le sommet, dont le père de l'alpiniste Omar Tazi. Le jeune Marocain est déjà débordant d'ambition. L'objectif est de gravir les plus belles montagnes de la planète. D'où le nom de son projet Road to Everest 2028. Youssef Tazi a plus de 50 sommets à son actif, dont le Kilimandjaro en Tanzanie, mais encore le mont Elbrouz en Russie. Également engagé en tant que jeune défenseur des droits de l'enfant auprès de l'UNICEF, l'alpiniste marocain a dédié sa toute dernière ascension, je cite, au peuple marocain et aux enfants qui ne doivent pas abandonner leurs rêves.
1: 6h42 à Rabat, c'est à vous Clotilde Dumay.
0: Merci beaucoup Arthur Ponchelet, on passe au sport. Et bonjour Baptiste Leduc.
13: Bonjour Clotilde, bonjour à tous.
0: On commence avec du football et le Cameroun qui s'est qualifié pour les demi-finales de la CAN féminine en battant le Nigeria et c'est un sacré exploit.
13: Il suffit de rappeler le palmarès des Nigérianes, 10 titres de championne d'Afrique et pourtant ce sont bien les Lions indomptables qui se sont imposés 1-0. Il faut rappeler aussi que le Cameroun a été repêché pour cette CAN suite à l'élargissement à 16 équipes et voilà que ces jeunes joueuses se hissent dans le dernier carré et valident par la même occasion leur ticket pour la Coupe du Monde au Brésil l'été prochain. À Casablanca, le reportage de François Hume Ferkataji.
14: Est-ce la ferveur des quelques centaines de supporters camerounais venus assister au match à Casablanca qui a aidé les Lions indomptables à réaliser cet exploit? Les joueuses ont en tout cas remercié longuement leur public, sautant de joie après le match. Plaisir partagé par cette supportrice.
15: Vraiment, on est tout simplement émus, on est fiers, on est contents qu'enfin le Cameroun puisse s'imposer devant le Nigeria. Et on est encore d'autant plus fiers que le Cameroun n'était pas attendu à cette compétition. Repêché, voilà le Cameroun qui bat le tenant du titre. C'est tout simplement waouh, bravo les Lions, bravo!
14: À 36 ans, la capitaine et doyenne de cette équipe du Cameroun, Gabriella Boudi Ongene, était en pleurs à la fin du match. Elle remercie ses coéquipiers.
16: Parce qu'elles me l'ont promis. Elles m'ont dit, capitaine, tu ne vas pas sortir comme ça sans aller à une autre Coupe du Monde. Et je crois qu'elles se sont battues, elles ont mouillé le maillot pour que je puisse sortir par la grande porte qui est une Coupe du Monde. Je ne peux que leur dire merci. C'est un rêve qui se réalise.
14: Le Cameroun est la première équipe à faire tomber l'ogre nigérian dès les quarts de finale. Il valide son ticket pour le Brésil et peut désormais rêver grand. En demi, les Lions affronteront d'autres Lions, les Marocaines, à domicile, désormais favoris de ce tournoi. François Imferkataji, Casablanca, RFI.
13: Et puis le Malawi qui participe pour la première fois à la CAN s'est aussi qualifié pour les demi-finales et pour son premier mondial en battant le Ghana hier 2-1. Voici donc les affiches du dernier carré de cette CAN, Maroc-Cameroun et Algérie-Malawi.
0: Et pour les quarts de finalistes malheureuses, la compétition n'est pas encore tout à fait finie.
13: C'est même un véritable parcours du combattant qui commence avec au bout du chemin l'espoir de participer à la Coupe du Monde. Jeudi, les quatre éliminés en quart de cette CAN disputeront un match de barrage. L'Afrique du Sud affrontera le Nigeria et la Côte d'Ivoire sera opposée au Ghana. Les deux vainqueurs participeront ensuite à un tournoi de barrage en novembre et en décembre prochain avec six autres équipes venues d'Asie, d'Amérique du Sud et d'Océanie. Il faudra terminer parmi les deux premiers de ce mini-championnat à 8 pour disputer enfin un dernier barrage intercontinental sur un match en février 2027 pour, pourquoi pas, se qualifier au Mondial.
0: Bon, on aura le temps de refaire un point sur tous ces matchs. Merci beaucoup Baptiste Leduc pour les sports. En République démocratique du Congo, le gouvernement assure que les responsables politiques et militaires des FDLR, les Forces démocratiques de libération du Rwanda, ont donné leur accord au protocole de désarmement et de démobilisation annoncé fin juillet. Et pourtant, plusieurs questions restent en suspens. Le calendrier opérationnel n'est toujours pas validé. Le nombre de combattants concernés reste inconnu. Et le sort de ceux qui refuseraient de rentrer au Rwanda doit encore être réglé. Kinshasa affirme avoir obtenu l'accord d'un pays africain pour accueillir certains d'entre eux sans révéler lequel. Floribert Anzuluni, le ministre congolais de l'intégration régionale, est l'invité de RFI. Il répond aux questions de Passion Ligodi.
17: Monsieur le ministre, bonjour.
18: Bonjour.
17: Vous pilotez depuis plusieurs mois ces dossiers sensibles des FDLR. On va parler de votre protocole, celui que vous avez signé, le gouvernement congolais signé avec justement ces mouvements. Quelle est la principale nouveauté de ce protocole par rapport aux nombreuses autres initiatives précédentes sur les FDLR ?
18: Ce protocole est un véritable tournant parce que dans ce protocole, à travers ce protocole, les FDLR s'engagent très clairement à participer à ce processus de désarmement, de démobilisation et de cantonnement par la sensibilisation. Par la sensibilisation implique donc un processus qui se fait de manière volontaire. Aujourd'hui, les leaders politiques et militaires des FDLR sont pleinement impliqués dans ce processus de démobilisation, eux-mêmes, donc au-delà des combattants, c'est un premier élément. Deuxième élément important, c'est que ce protocole est signé dans un contexte complètement nouveau. Il est signé dans un contexte où la RDC a signé un accord de paix le 4 décembre dernier sous la facilitation américaine du président américain avec le Rwanda.

0: initiative.
1: Je peux vous assurer que dans tout ce processus de sensibilisation, les deux, que ce soit la branche politique ou militaire, les deux branches ont clairement donné leur accord pour pouvoir valider les principes qui se trouvent dans cet accord. Celui qui a signé est simplement celui qui est, en tout cas officiellement, habilité à représenter l'ensemble du mouvement dans ce genre de processus.
0: À quelle échéance les opérations de démobilisation pourront-elles effectivement commencer ?
1: Nous avons une proposition de plan d'opérationnalisation qui existe, nous avons une proposition de chronogramme qui existe et nous avons une proposition de budget qui existe. Donc la validation de tous ces éléments, c'est pour ça que je ne peux pas rentrer dans ces détails pour le comprendre aujourd'hui, la validation de tous ces éléments est en cours et je peux vous assurer que très très prochainement, nous reviendrons maintenant avec les détails. Et donc,
0: Sera dans un mois, dans deux mois.
1: Nous arriverons beaucoup plus rapidement que ça. Il y a une urgence. Nous voulons, comme je vous l'ai dit, nous sommes déterminés à mettre un terme à cette question des FDLR qui, pour nous, nous l'avons toujours dit, est une instrumentalisation.
0: Vous avez indiqué qu'un pays africain était prêt à accueillir les combattants qui refuseraient de rentrer au Rwanda. Quel est ce pays ?
1: Là également, des discussions sont en cours. Un pays a effectivement donné son accord. Nous sommes en discussion continue. Et très prochainement, nous pourrons alors, un peu de patience, nous allons prochainement officialiser le nom de ce pays. Mais le pays existe bel et bien. Et là aussi, vous devriez noter l'alternative que nous avons trouvée. Au cas où le retour ne serait pas possible, nous avons trouvé comme alternative la relocalisation pour pas que cette question continue à être instrumentalisée. Donc, ces FDLR qui vont être démobilisés, ceux qui seront confortables pour un retour rentreront au Rwanda, ceux qui ne le seront pas auront alors l'opportunité de pouvoir être relocalisés dans un ou plusieurs pays. Pour l'instant, je n'en dis pas plus, mais voilà.
0: Mais comment avancer dans ce processus quand même les estimations du nombre de combattants FDLR varient fortement selon des sources, entre environ 3 000 et plus de 20 000. Quel chiffre votre gouvernement retient-il aujourd'hui pour planifier les cantonnements et la démobilisation ?
1: Ce cadre que nous mettons en place va permettre à tous les combattants de pouvoir y participer. Maintenant qu'il y en ait aujourd'hui, nous pourrons dire qu'il y en a 500, les Rwandais pourront dire 10 000, d'autres 5 000. Le plus important aujourd'hui, c'est que ce processus puisse permettre à tous ces combattants qui vont, vous l'avez dit, être identifiés. Ça aussi, ça fait partie des étapes. Nous avons des idées de localisation. Il va falloir maintenant déterminer le nombre exact au-delà des, on va dire, des éléments que chaque partie prenante détient. Et à partir de ce moment-là, ils seront démobilisés.
0: Monsieur le ministre, je vous dis merci.
1: Merci également, monsieur Ligaudi.
2: Floribert Anzuluni, le ministre congolais de l'intégration régionale, interrogé par Passion Ligaudi.
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4: Clotilde Dumais.
2: À 5h50, temps universel, je vous rappelle les principales informations de ce lundi 10 août 2026. C'est le début d'été le plus chaud jamais enregistré en Europe occidentale. Un peu plus de 21,5 degrés en moyenne sur juin et juillet. Voilà ce qu'indique le dernier bulletin de l'observatoire européen Copernicus. Les océans de la planète ont aussi atteint des niveaux de chaleur inédits pour le mois de juillet. Chaleur, donc sécheresse et incendie, toujours en cours dans l'ouest du Canada, en Colombie-Britannique. Une femme de 80 ans est morte en tentant de quitter son domicile, c'est ce qu'a confirmé la gendarmerie. Plus de 20 000 personnes ont été évacuées depuis vendredi dernier, 13 000 hectares brûlés par ce feu qui était toujours hors de contrôle dimanche soir. Les autorités canadiennes ont déclaré l'état d'urgence dans la province. Face au blocage de Téhéran, Donald Trump tempère. Nous nous contentons d'observer l'Iran, son inflation galopante et une économie en très mauvais état. Voilà ce qu'assure le président américain auprès du média en ligne Axios. Les gardiens de la révolution, eux, demandent à Washington d'accepter toutes leurs conditions pour rouvrir le détroit d'Ormuz. Ça va s'arranger, c'est ce que promet Donald Trump. Et puis 30 ans après la mort de Tupac, le début à Las Vegas du procès de Dwayne Davis, l'ancien chef de gang, accusé d'avoir orchestré l'assassinat du rappeur américain. Il risque la prison à perpétuité incompressible, même si ce procès ne devrait toujours pas permettre de déterminer clairement qui a tiré sur Tupac dans la nuit du 7 septembre 1996. Il était ingénieur dans l'aéronautique en France. Il est désormais à la tête d'une entreprise au Sénégal qui propose aux piroguiers de Casamance et du Sine Saloum de changer leurs moteurs bruyants et polluants par des systèmes électriques plus silencieux, plus économiques. Une reconversion dans les énergies renouvelables que Raymond Sarr raconte à notre correspondante Léa Lisa Vesterov. face à nous,

0: L'océan Atlantique et ses vagues. À droite, des pélicans survolent la lagune de la Somone à une centaine de kilomètres de la capitale polluée et bruyante de Dakar.
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0: Bienvenue dans les nouveaux bureaux de Raymond Sarr. Ex-ingénieur à Toulouse, devenu il y a 3 ans concepteur de moteurs électriques pour pirogue au Sénégal.
2: Je m'appelle Raymond Sarr et je suis ingénieur à la base, ingénieur en hydraulique et mécanique des fluides. J'ai toujours rêvé de travailler sur des projets qui ont de l'impact. Tout le monde a besoin d'énergie, partout. Et pour moi, le meilleur moyen de le faire, c'était l'énergie.
0: Mais d'abord, petit retour en arrière. À 17 ans, son bac et une bourse de l'État sénégalais en poche, Raymond met le cap sur la France. D'abord Bayonne en classe prépa, puis Toulouse pour son école d'ingénieur. Diplômé, Raymond devient chercheur, puis sous-traitant pour le fabricant d'avions Airbus. Jusqu'à cette question à 24 ans.
2: La question fatidique, est-ce que je sers à quelque chose?
0: Quel sens donner à son activité? 5 ans dans l'aéronautique et la question est toujours là.
2: À quoi je sers? C'est une question que je me suis posée toute ma vie. Et donc Airbus, je travaillais sur la voilure, l'aérodynamique, travail très ingénieur. J'ai toujours recherché ça quand j'étais plus jeune, mais une fois que j'étais dedans, ça n'a pas correspondu à ce que je recherchais.
0: Résultat, en 2008, Raymond amorce un virage. Il décroche un master en entrepreneuriat dans les énergies renouvelables à Paris pendant 24 mois. Il se forme à l'école des mines, première étape vers son changement de vie. Avec ses économies, il crée son entreprise Jocosun, le lien en Wolof, et se lance dans l'installation de kits solaires pour amener l'électricité dans les milieux ruraux au Sénégal, son pays d'origine.
2: Je me souviens, on arrive en pleine journée pour installer un kit solaire. On a fini de l'installer et c'est pas caricatural quoi. C'est la nuit, on allume la lampe, c'est magique. Voilà, c'est ça. Cette émotion, je l'ai vécue. C'était dans un village dans le Sine Saloum, Sambadia.
3: Allez.
0: La dernière étincelle au décollage final viendra de sa femme Cécile Dardel, elle aussi ingénieure en reconversion, qui décide de faire le grand saut. En un mois et demi, à 38 ans, le couple et leurs 3 enfants déménagent pour le Sénégal.
4: C'était 2023. Raymond était parti en mission longue. Il était revenu le jour de Noël. Et début janvier, on a dit on y va quoi. Donc moi, j'avais aussi beaucoup... J'avais fait varier ma carrière professionnelle. Je ne me voyais plus du tout, enfin, moi, de rester à Toulouse. Enfin, ça n'avait plus de sens. Et je pense qu'il y a eu ce sentiment de dire que... Cette menace du regret. Donc c'était le moment où il fallait absolument tenter quoi qu'il se passe.
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0: FM pour vous informer les titres de votre journal. La mobilisation se poursuit autour de la date du 15 août 2026 au sein de la coalition C64 malgré l'annonce du dialogue national par le chef de l'État. Les opposants attendent toujours la convocation de ce dialogue par le président de la République. Mais au sein du parti au pouvoir, on affirme qu'ils vont changer la constitution malgré les intimidations de l'opposition. Lancement ce lundi 10 août du bouclage général pour le contrôle technique des véhicules à Kinshasa par la régie des fourrières et de contrôle technique des véhicules. Mais à l'alliance des associations de chauffeurs professionnels en RDC, on sollicite un report en raison d'une pénurie constatée des vignettes dans le centre agréé. Les passagers du bateau qui avait été mis en quarantaine à 65 km de Kinshasa pour soupçon de cas suspects de la maladie à virus Ebola ont été libérés en début de week-end. C'est le ministre de la Santé qui l'affirme. Le docteur Roger Kamba précise qu'après investigation, aucun cas suspect n'a été identifié et rien n'est justifié que le bateau reste en quarantaine. Et puis la commune de Limété n'a toujours pas de terrain municipal, un vide que dénonce le bourgmestre adjoint Isaac Mukendi. C'était dimanche 9 août lors de la finale de la première édition du tournoi Yabajun qui a opposé le quartier Mombele au quartier Salongo au terrain de l'école Massamba à la 13e rue Limété derrière la maison communale. Un plaidoyer lancé au cœur même de la compétition qu'il a lui-même organisée. Voilà tout pour les titres.
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0: On se retrouve pour un nouveau journal. Bonjour et bienvenue à tous. Nous venons de l'annoncer dans les titres. La mobilisation se poursuit autour de la date du 15 août 2026 au sein de la coalition C64 malgré l'annonce du dialogue. Les opposants disent attendre toujours la convocation du dialogue par le président Félix Tshisekedi. Mais au sein du parti au pouvoir, le secrétaire général et président AI de l'UDPS Tshisekedi affirme qu'ils vont changer la constitution malgré les intimidations de l'opposition. Augustin Kabuya prévient même qu'ils seront dans la rue quelques jours après la marche de l'opposition. On écoute Augustin Kabuya sur deux propos traduits.
2: Non. Où est le régime aïe de peste? Est-ce que le régime aïe union sacrée? Est-ce que le régime aïe de peste?
0: Ça me fait mal d'entendre les gens dire que le régime de l'UDPS a échoué. Détrompez-vous. Ce n'est pas le régime de l'UDPS Tshisekedi. C'est le régime de l'union sacrée. Nous sommes dans un régime de coalition. Pour parler des régimes de l'UDPS, il faudrait que tous les postes clés soient tenus par l'UDPS. Or, cette constitution ne permet à aucun parti de déployer pleinement son programme. Donc, nous sommes dans un régime de coalition. Regardez dans des institutions. Est-ce que ce ne sont que le cadre de l'UDPS qui sont en train de gérer? Non, nous sommes dans un régime de coalition. C'est le régime de l'Union sacrée.
2: Plateau, il y a télévision, parce qu'on rencontre Babiloko, au lieu de faire ça échouer, est-ce que Pritiko de l'Union sacrée? Non, non. Ce qui est notamment qui est aux amaillés, les deux. Tout n'a pas tout maillé, constitution, et ça, côté à bas, limite, il y a bas, tout n'est pas comme ça.
0: Voilà, c'était donc là le secrétaire général de l'UDPS, donc Augustin Kabuya. Et de son côté, les statu quo sur la situation sécuritaire à l'est du pays depuis près de 3 décennies, visant la balkanisation de la RDC par le Rwanda et la conséquence de causes internes liées à la mauvaise gouvernance. C'est ce que révèle le parti démocrate et social chrétien de l'opposition. Dans un communiqué signé le week-end dernier par son secrétaire général adjoint, les PDSC apportent son soutien total aux actions et positions du C64 visant le respect de la loi fondamentale. Ils rejettent le projet de changement de la Constitution qui, selon le PDSC, vise au déverrouillage des articles intangibles de la Constitution pour un éventuel troisième mandat. Les PDSC plaide par ailleurs pour un dialogue inclusif qui garantira la stabilité du pays et non pour un simple partage de postes. On écoute l'extrait du communiqué lu par Jonathan Mandanda Dayou, secrétaire rapporteur du secrétariat général du PDSC, dans cet extrait choisi par votre radio.
3: Fidèle aux idéaux de paix, de justice, de liberté, de démocratie légués par nos illustres patriarches Joseph Iléo et André Bobolico, le Parti démocrate et social chrétien élève la voix face aux menaces qui pèsent sur notre ordre constitutionnel, notre souveraineté et la cohésion nationale. Le PDSC apporte son soutien total à la position du C64 et de l'ensemble de l'opposition. Il rejette fermement l'arrêt de la Cour constitutionnelle déclarant conforme à la Constitution la loi portant organisation du référendum, y voyant un recul pour l'indépendance de la justice et l'état de droit. Le parti réaffirme sa position contre tout changement de la Constitution et tout éventuel déverrouillage de ses articles intangibles, notamment en vue d'un troisième mandat. La Constitution du 18 février 2006 demeure le socle de notre stabilité institutionnelle. Le PDC rappelle que la RDC fait face à une insécurité persistante et au plan rwandais de balkanisation, alimenté depuis 3 décennies par des causes internes liées à la mauvaise gouvernance. Conscient des périls qui guettent la nation, le PDSC plaide pour un dialogue inclusif. Il exhorte la CENCO, les CC et l'ensemble des confessions religieuses à continuer de jouer leur rôle de boussole morale.

0: en tissant la stabilité durable du pays et non à un simple partage de postes. Le PDC appelle enfin le peuple congolais à la vigilance et à l'unité.
1: Voilà, des propos recueillis par votre radio. Et puis le conseil provincial de l'Union sacrée du Sud Oubangui monte au créneau. Il dénonce le comportement de certains responsables de leur plateforme politique qu'ils accusent de vouloir créer des tensions et de perturber la paix sociale dans la province. Dans une déclaration rendue publique, les présidents fédéraux des partis politiques membres de l'Union sacrée affirment qu'un petit groupe de responsables chercherait à semer la division au sein de la plateforme. Selon eux, l'un des membre de ce groupe se serait même autoproclamé président de l'Union sacrée dans le sud Oubangui. Et face à cette situation, le conseil provincial appelle la population du sud Oubangui à la vigilance et à la maturité politique. On écoute Willy Witaya, qui est donc le président fédéral de l'AFDC sud Oubangui.
2: Nous, présidents fédéraux des partis politiques, membres de l'Union sacrée du sud Oubangui, avons le regret de constater qu'un petit groupe de présidents fédéraux, membres de l'Union sacrée du sud Oubangui, sans maîtrise des textes légaux, notamment la charte de l'Union sacrée de la nation,

message ignoble et banal posé par ces petits groupes de collègues présidents fédéraux dans le seul but de perturber la paix sociale, tant souhaité par le chef de l'État, son Excellence Félix Antoine Tshisekedi Tshilombo, haute autorité de l'Union sacrée de la nation. Le Conseil provincial de l'Union sacrée du Sud-Ubangi réaffirme son attachement indéfectible à l'Union.

0: et au rejet de toute tentative de division ou de manipulation que voudraient entretenir des acteurs politiques instrumentalisés pour leur positionnement.
1: Voilà des propos recueillis par votre radio. Et puis, on parle des environnement dans ce journal. Première descente officielle de la ministre Marie Nyange Ndambo. Une mission axée sur l'environnement, la paix et les réformes institutionnelles. La ministre de l'Environnement, du Développement Durable et de la Nouvelle Économie et du Climat, Marie Nyange Ndambo, a effectué sa toute première descente officielle sur le terrain depuis sa nomination à l'occasion d'un meeting populaire tenu dans le secteur des Mapango, territoire d'Ilebo, dans la province du Kasaï. Elle était accompagnée du ministre d'État chargé de l'agriculture et de la sécurité alimentaire, Muindo Nzangi, dans le cadre d'une mission conjointe du gouvernement central face à une population fortement mobilisée. La ministre a exprimé sa gratitude pour l'accueil qui lui a été réservé. Elle a indiqué que cette mission s'inscrit dans la vision du gouvernement dirigé par la première ministre Judith Suminois sous le leadership du chef de l'État, Félix Tshisekedi. La ministre a insisté sur la portée symbolique de cette première descente, rappelant qu'il est rare de voir deux membres du gouvernement central effectuer conjointement une mission dans cette entité. Selon elle, cette présence témoigne de la volonté des autorités nationales de se rapprocher des populations et de mieux comprendre leur réalité. Évoquant la situation à l'est du pays, elle a souligné que le conflit armé qui dure depuis plus de 3 décennies continue d'effréner les développements de la République démocratique du Congo. Elle a insisté sur les liens directs entre paix et développement, saluant Félix Tshisekedi pour restaurer la paix et la stabilité dans la partie est des 3 décennies continue d'effréner les développements de la République démocratique du Congo. Elle a insisté sur les liens directs entre paix et développement, saluant Félix Tshisekedi pour restaurer la paix et la stabilité dans la partie est de l'argent destiné à construire de routes, à donner du courant et de l'électricité dépensé dans la guerre, car sans la paix, rien de bon ne peut s'y faire. Le président Félix Tshisekedi se bat jour et nuit pour amener la paix dans la partie est de notre pays. Nous devons soutenir ses efforts. Nous, en tant que leader d'Ilebo, nous soutenons l'annonce du changement de la constitution. Le président veut réhabiliter Ilebo. Nous irons avec le ministre visiter les routes afin de permettre l'évacuation de produits agricoles. Il est venu voir notre port d'Ilebo et les sociétés installées ici, recueillir leurs doléances et apporter des réponses. Voilà, c'était donc là les ministres de l'Environnement sur des propos traduits. Et à Lubumbashi, l'UNAFEC, la NAFEC et la CRDF unissent leurs forces pour cheminer ensemble. Les 3 formations politiques membres de l'Union sacrée ont signé un acte d'engagement commun pour mutualiser leurs efforts autour du fédéralisme, de la paix, du vivre ensemble et de la non-violence. Détail, Passion Lukusa.
2: D'après l'acte d'engagement signé par les présidents de l'UNAFEC, de la NAFEC et de la CRDF, en présence de leurs cadres et militants, certaines valeurs, notamment l'unité, la paix, le vivre ensemble et la non-violence, devront désormais guider l'action de ces 3 formations politiques. Dans ce mot, le président de l'UNAFEC, Jean-Ladislas Umbalungange, a affirmé que ces 3 partis évolueront désormais ensemble autour de la vision du fédéralisme.
3: Nous allons suivre la vision. Cette vision, c'est d'abord le fédéralisme. Nous allons soutenir le président de l'Union sacrée. Nous a laissé. Nous demandons à l'environnement politique de ce pays de tenir compte de ce que nous sommes. Nous, les enfants politiques de Jumbo.
2: Lolo Kyungu, président de la NAFEC, ce jour historique marque un nouveau départ pour les héritiers politiques de Kyungu Akumanza.
4: Ça fait déjà presque 5 ans que nous étions en pleine division. Aujourd'hui, c'est la fin de la division. Et c'est le nouveau commencement, la continuité de la lutte.
2: durant cette cérémonie riche en émotions, le député national Juvenal Kitungwa, président de la CRDF, a salué l'unité retrouvée.
5: Nous demandons à tous les partis politiques, les ministres du Congo, du Katanga, du Kinshasa, de se mettre
2: Patient de Koussa pour Top Congo FM.
1: Et puis on change de registre. On parle du lancement ce lundi 10 août du bouclage général pour le contrôle technique des véhicules à Kinshasa par la régie des fourrières et de contrôle technique des véhicules de Kinshasa. Mais à l'Alliance des associations de chauffeurs professionnels en RDC, on sollicite un report en raison d'une pénurie constatée des vignettes dans le centre agréé. Écoutons Eric Manianga, président de l'ASBEL Mopila, au téléphone de Pascal Kapalaï.
6: L'Alliance des associations de chauffeurs professionnels en République démocratique du Congo, qui regroupe notamment l'association des chauffeurs Mopila ASBEL et la Mutuelle pour la solidarité des chauffeurs au Congo, demande respectivement à la direction générale des régies des fourrières et des contrôles techniques de Kinshasa de reporter à une date ultérieure le bouclage forcé du contrôle technique pour les véhicules

0: qui ne sont pas encore en ordre, qui devaient commencer ce lundi 10 août 2026. Cette demande fait suite à une tournée effectuée dans plusieurs centres de contrôle technique au cours de laquelle nous avons constaté notamment une rupture des vignettes délivrées après les contrôles techniques ainsi qu'un faible taux d'accès aux chauffeurs et aux propriétaires des véhicules au centre.
1: Voilà, c'était donc là, vous venez donc là d'écouter Eric Manyanga, je rappelle qu'il est le président de l'ASBEL Mopila. Et de son côté, la ZADO dénonce une opération à visée purement financière. Pour l'Organisation des défenses de droits humains, multiplier ce contrôle deux fois par an relève du pillage de ressources des automobilistes sans impact réel sur la sécurité routière. Faire toute la lumière sur la mort de Roméo Katompa, dit Bololo, et établir les responsabilités, c'est ce que exigent les sportifs et forces vives du Congo central. Ils réclament pour y parvenir une enquête indépendante et transparente sur les circonstances du décès du boxeur congolais en Afrique du Sud. Détail, Merdicita.
2: Ils étaient nombreux ce samedi 8 août 2026 dans les rues de Matadi pour rendre hommage à Roméo Katompa di Bololo. Des sportifs de plusieurs disciplines et des habitants du chef-lieu du Congo central avaient pris part à cette marche blanche. Le départ avait été donné au rond-point stade. Dès 7h30, boxeurs, catcheurs, karatéka, judoka, pratiquants de jiu-jitsu et autres sportifs avaient pris part au cortège, banderoles et pancartes en main pour dénoncer la xénophobie et réclamer justice pour les champions disparus. À l'initiative du comité sportif de l'Alliance des démocrates socialistes congolais à Discoansigle, le cortège avait traversé notamment la commune de Mvouzi, le rond-point Nzanza et Kianvu avant d'atteindre le ministère provincial des sports et loisirs. Sur place, les mémorandums des marcheurs avaient été lus par le docteur Sam Pingui, président fédéral de la DESCO.
3: Roméo Bololo Katompa n'était pas un simple boxeur. Il était, par son talent, son engagement, un véritable ambassadeur sportif de la RDC. Sa mort tragique dans des circonstances qui continuent de susciter de graves interrogations, il a été brûlé vif dans un contexte de xénophobie. Nous exigeons que toute la lumière soit faite et que la vérité soit établie par une enquête indépendante, transparente.
2: Après la marche, les hommages s'étaient poursuivis derrière les stades de Matadi. Un ring y avait été installé pour des démonstrations techniques et des combats d'exhibition. Une façon pour la famille sportive du Congo central de célébrer la mémoire de Roméo Katompa, surnommé Bololo, à travers le sport qu'il avait défendu avec passion. Depuis Matadi, Merdicita, Top Congo FM.
1: Et puis ici à Kinshasa, le syndicat Éco-Éveil des Consciences applaudit la décision du chef de l'État d'instaurer un test pour sélectionner les futurs mandataires publics. Une mesure qui, selon ces syndicats, pourrait changer la manière de diriger les entreprises du portefeuille de l'État. Dans une déclaration, Éco-Éveil des Consciences estime que ce test devrait permettre de mettre fin aux nominations fondées sur les affinités, les tribalismes ou encore les intérêts personnels. On écoute Armand Ossassé, le secrétaire général du syndicat Éco, et qui est ici au téléphone de Jonathan Amassiala.
4: Nous saluons la décision du gouvernement prise lors de notre 5e réunion du Conseil des ministres du vendredi 31 juillet 2026 du processus de sélection méritocratique et compétitif des mandataires des entreprises du portefeuille de l'État. Il s'agit de l'ONATRA, la SNEL, la Régie des eaux, la SNCC et la RVA. Nous demandons au gouvernement ce qui suit. 1. Tenir compte de la compétence, méritocratie, moralité, représentation provinciale. 2. De prendre mesures conservatoires pour sécuriser et protéger ces entreprises pendant cette période de sélection. À ce stade, beaucoup des entreprises sont en difficulté, qu'il y a des problèmes sociaux.
1: Voilà, c'était donc là Armand Ossassé. Et puis le corridor de l'Obito s'impose comme un levier majeur du commerce extérieur congolais. À Kinshasa, le ministre du Commerce extérieur, Julien Paluku, a présidé le week-end dernier la cérémonie des baptêmes de l'ouvrage de Gabi Lubiba Mampouya intitulé Les corridors de l'Obito dans la recomposition des flux, enjeu stratégique pour la République démocratique du Congo et l'Office congolais des contrôles. Un détail, Walter Nkouya.
5: Le corridor de l'Obito s'affirme comme un levier majeur du commerce extérieur congolais. Pour Gabi Lubiba Mampouya, cette infrastructure devrait remodeler les circuits d'exportation tout en renforçant les mécanismes de contrôle, de normalisation et de certification des échanges. Gabi Lubiba.
6: Lorsque j'ai commencé ce travail, je pensais écrire un livre sur le corridor logistique. Au fil de recherche, j'ai progressivement compris que le véritable sujet n'était pas le corridor lui-même, mais c'était la capacité de la RDC à transformer une opportunité logistique à une opportunité de développement. La RDC fera-t-elle simplement passer les richesses sur son territoire ou saura-t-elle développer les capacités nécessaires pour capter une part croissante de la valeur? Cette interrogation a guidé toute ma réflexion présentée dans cet ouvrage.
5: Le ministre du Commerce extérieur, Julien Paluku, a salué cette réflexion sur les enjeux et opportunités du corridor, plaidant pour le renforcement des capacités techniques et des laboratoires de l'Office congolais de contrôle.
7: Je voudrais commencer par féliciter l'auteur qui a fait comprendre finalement qu'il ne s'agit pas seulement du corridor de l'Obito. Il interpelle les décideurs qu'à chaque fois qu'il sera construit un corridor, il faudra penser aux infrastructures de qualité. Et c'est donc ça le message phare. Je vais donc baptiser ces livres au nom de la rigueur scientifique pour qu'il aide à sortir beaucoup d'argent afin que chacun l'achète et qu'il fasse le tour du monde.
5: L'auteur invite les pouvoirs publics à faire du corridor de l'Obito un instrument de compétitivité et de valorisation des produits congolais sur les marchés internationaux.
1: Walter Nkouya. On change de registre, on parle science, on parle éducation nationale, on parle plutôt, on parle des l'ESU, enseignement supérieur et universitaire, on parle collation des grades académiques à l'université chrétienne catholique dont à Cam samedi 8 août 2026. 146 lauréats issus des différentes filières dont le droit, l'économie, les sciences de l'information et de la communication et d'autres ont été déversés sur le marché de l'emploi. Cette cérémonie a coïncidé avec la clôture de l'année académique 2025-2026. Détail, José Ipachi.
8: L'ambiance était festive à la cérémonie des grades académiques organisée à l'UCC Don Akam. Dans ce mot, le recteur de cette université a indiqué que cette cérémonie marque une nouvelle étape pour ces jeunes diplômés qui devront désormais faire face aux réalités du monde professionnel. Professeur Alphonse Loutonadio.
9: Nous ne formons pas des demandeurs d'emploi, mais nous formons des professionnels qui créent de l'emploi dans les domaines du journalisme, des sciences de la santé, des facultés que nous organisons ici.
8: De son côté, le secrétaire général académique de cette mater s'est dit fier de l'aboutissement heureux de cette année académique malgré tant de défis. Prof Mouchieté Oles.
10: Malgré les différents défis rencontrés, notre université poursuit sa mission de formation, de recherche scientifique et de service à la communauté.
8: La coordonnatrice des étudiants, Archange Kayowa, n'a pas manqué des mots pour remercier les autorités académiques pour les enseignements de qualité. Présent à cette cérémonie, les PCA de l'université UCC Don Akam, Alexis Kaloua, a stimulé les étudiants à poursuivre avec les études pour mieux assurer la relève dans le système éducatif.
10: Les étudiants qui vont enseigner en master seront retenus parmi les corps professorales. J'invite les étudiants qui ont fini la licence aujourd'hui de ne pas s'arrêter. Les parents poussent aux étudiants également à continuer.
8: Comme d'habitude, la cérémonie a commencé par une messe d'action des grâces, une façon de dire merci au Tout-Puissant pour l'atterrissage en douceur de cette année académique.
1: José Ipachi, rapprocher la recherche scientifique de besoins réels de la population, c'est l'objectif au cœur du partenariat relancé entre l'Université de Kinshasa et les centres hospitaliers universitaires cinquantenaires. À l'occasion des journées portes ouvertes de cet établissement hospitalier, le recteur de l'UNIKIN a accompagné de plusieurs cadres de la faculté des médecines, s'est rendu sur place pour réaffirmer cette collaboration. Détail, Cyril Milandou.
11: Enseignement de qualité, recherche scientifique et résolution des problèmes de santé de la population. C'est autour de cette triple mission que s'articulent les rapprochements entre l'Université de Kinshasa et les centres hospitaliers universitaires du cinquantenaire. Conduite par le recteur de l'INIKIN, le professeur Jean-Marie Kayembentumba, une délégation composée de plusieurs responsables de la faculté de médecine s'est rendue sur place. Au cours de cette visite, guidée par le coordonnateur du centre hospitalier universitaire du cinquantenaire, le docteur Jeff Talaja, les autorités académiques ont pu constater les travaux de réhabilitation, l'entretien des locaux ainsi que la modernisation des équipements médicaux. À l'issue de cette tournée, le recteur de l'INIKIN, le professeur Jean-Marie Kayembentumba, s'est dit pleinement satisfait de ce partenariat renforcé.
12: D'abord, très heureux que vous repreniez centre hospitalier universitaire. L'université de Kinshasa est aujourd'hui chez elle. Chez elle pour se rendre compte du travail que certains bâtisseurs, en insistant sur le fait que ce sont des dignes fils de ce pays qui ont réellement mis la main à la pâte. Nous sommes émerveillés d'abord par la propreté du lieu, par l'affectation, la réhabilitation et même l'acquisition d'un matériel médical.
11: Ce partenariat consolidé entre les deux institutions académiques hospitalière vise avant tout à offrir un cadre de stage de premier ordre aux étudiants en médecine et de meilleurs soins de santé aux patients.
1: Un reportage signé Cyril Milando. Et puis nous l'avons annoncé dans le titre, on change de registre, on parle santé dans ce journal. Le bateau mis en quarantaine à 65 km de Kinshasa a reçu l'autorisation de reprendre sa navigation et de débarquer ses passagers. Après vérification, les autorités sanitaires ont confirmé que les bateaux venaient de la Mongala et non d'une zone touchée par Ebola et que les 7 passagers testés qui présentaient d'autres symptômes par précaution se sont révélés négatifs. Pour prévenir tout risque futur, le ministre de la Santé annonce qu'un dispositif de contrôle sanitaire permanent est désormais installé au kilomètre 65 pour inspecter toutes les embarcations naviguant sur le fleuve Congo vers la capitale. On écoute le ministre Roger Kamba au téléphone d'Emma Michela.
13: Après investigation, on a retenu 3 éléments. Le premier, c'est que le bateau ne venait pas de la Tchopo de Kisangani. Le bateau venait de la Mongala. Il n'a jamais été dans une zone d'exposition à la maladie à virus Ebola. La deuxième chose.
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5: Alléluia. Que Dieu vous bénisse. Là-haut, que Dieu vous bénisse. Est-ce que vous êtes ici? Que Dieu vous bénisse. Alléluia. Gloire au Seigneur. Cette semaine, nous entrons dans une période exceptionnelle parce que nous sommes en train de partager un thème qui est intitulé « La place de l'Église selon la prophétie des Écritures ». Alléluia. Au fait, je vois notre Dieu, hein, c'est comme un compositeur musical. Nous savons, les musiciens, ils lancent des albums, n'est-ce pas? Un album intitulé « La place de l'Église selon les Écritures, selon la prophétie des Écritures ». Mais il y a beaucoup de titres. Alléluia. Tel que je suis là, je suis un instrument de musique. Alléluia. Et d'ici là, le Saint-Esprit va saisir les cordes de mes pensées. Il va pincer de ses doigts et le son sera émis. Et l'on dit souvent que la musique, c'est l'art de combiner les sons d'une manière agréable à l'oreille. Gloire au Seigneur. Dieu a plusieurs instruments, mais je vous annonce maintenant que Dieu va saisir la harpe de David. Il va pincer les cordes. Et un son sera émis qui sera la combinaison des sons agréables à l'oreille spirituelle pour apporter la délivrance, pour apporter le soulagement, pour apporter la bénédiction, pour élever son peuple, afin que chacun de nous puisse découvrir sa position et sa place que Dieu lui a donnée dès l'éternité. Gloire au Seigneur. Et maintenant, je vais lire une écriture. Nous sommes dans Genèse. Alléluia, peuple de Dieu. Bon, c'est une écriture que nous connaissons d'ailleurs. Genèse chapitre 2, je commence au verset 18 jusqu'au 24. Est-ce que je peux lire au nom de Jésus-Christ? Non, je ne voudrais pas lire moi-même. Hein? Nous lisons ensemble au nom de Jésus-Christ. 1, 2, 3. Il n'est pas bon que l'homme soit seul. Je lui ferai une aide semblable à lui. L'Éternel Dieu forma de la terre tous les animaux des champs et tous les oiseaux du ciel. Et il les fit venir vers l'homme pour voir comment il les appellerait. Et afin que tout être vivant portât les noms que lui donnerait l'homme. Et l'homme donna des noms à tout le bétail, aux oiseaux du ciel et à tous les animaux des champs. Mais pour l'homme, il ne trouva point d'aide semblable à lui. Alors, l'Éternel Dieu fit tomber un profond sommeil sur l'homme qui s'endormit et il prit une de ses côtes et referma la chair à sa place. L'Éternel Dieu forma une femme de la côte qu'il avait prise de l'homme et il l'amena vers l'homme. Et l'homme dit, « Voici cette fois celle qui est os de mes os et chair de ma chair. On l'appellera femme parce qu'elle a été prise de l'homme. C'est pourquoi l'homme quittera son père et sa mère et s'attachera à sa femme et ils deviendront une seule chair. » Amen. Asseyez-vous tout en applaudissant. Gloire au Seigneur. Avant de parler du sous-thème, enfin, de la partition de la musique spirituelle céleste que Dieu nous a communiquée et va nous communiquer pendant ces deux semaines, laisse-moi parler un peu du titre, du thème principal de notre fête. Parce qu'au fait, c'est toute une fête, hein? Alléluia. C'est une fête. Parce que dans la fête de l'Éternel, on ne sert que deux sortes d'aliments. Il y a le pain et le vin. Alléluia. Alors ça, je vous assure, je vous promets d'ailleurs, parce que je sais comment on a préparé ce pain et je sais comment on a préparé le vin. Tel que vous êtes entré ici, je suis sûr que vous allez goûter un pain tout à fait spécial et vous sortirez ivre. Alléluia. Est-ce que vous êtes avec moi? Vous sortirez ivre. S'il vous arrive de parler en langue, ne vous en faites pas. C'est la boisson. C'est le vin de Dieu. Amen. La place de l'Église, selon la prophétie des Écritures. Ésaïe chapitre 2, verset 1er. Alléluia. C'est ça le thème principal. Mais je voudrais un peu en prélude, essayer un peu de brosser, de fixer les pensées de l'Église, de chacun de nous, sur ce thème principal, tiré de la prophétie d'Ésaïe. Chapitre 2, je voudrais que je lise pour vous le premier jusqu'au quatrième verset. Et nous allons essayer de dégager la pensée éternelle de Dieu qui est cachée là-dedans. Qu'est-ce qu'Ésaïe a dit? Ésaïe chapitre 2, verset 1er. Et pour les besoins de la cause, je vais lire ici du 1er au 4e verset. La Bible déclare ceci. La prophétie d'Ésaïe, fils d'Amos, sur Juda et Jérusalem. Je m'arrête d'abord là. Ce n'était pas une prophétie adressée à un autre peuple ou à une autre ville. C'est au peuple de Juda. Particulièrement dans une ville qui s'appelle Jérusalem. Et vous savez, Juda, c'est une tribu exceptionnelle, une tribu de laquelle est sorti notre Seigneur Jésus-Christ. Alléluia. Donc, prophétiquement, c'était Une parole adressée à un peuple qui est issu de Judas. Et Judas, c'est un lion. La royauté, c'est Jésus-Christ. Un peuple adressé à ceux qui croient en... Qui croient en... Vous croyez en Jésus? Donc c'est une prophétie qui vous concerne. Deuxièmement, c'est une prophétie adressée à une ville particulière. Il y avait des villes en Israël. Je ne sais pas le nombre. Mais toutes les villes, il n'y avait aucune ville qui était élevée comme Jérusalem. Parce que Jérusalem, c'était la ville du grand roi. Alléluia. Jérusalem, s'il faut que nous parlions comme des hommes ordinaires, c'était le siège des institutions royales. Et s'il faut que nous parlions comme des enfants de Dieu, c'est là où il y avait la maison de Dieu. Là où tout le monde devait monter, écoutez ce verbe, monter. Quand on monte, c'est qu'on va à un niveau un peu plus élevé, n'est-ce pas? Là où le peuple devrait monter pour adorer Dieu. Et Esaïe dit, il arrivera dans la suite des temps. Ah, Esaïe se place dans un temps. À ce temps où Esaïe parlait, rien ne se faisait, mais il voit dans la suite des temps, quelque chose va arriver. Qu'est-ce qui arrivera? Que la montagne de la maison de l'Éternel sera fondée sur le sommet des montagnes, qu'elle s'élèvera par-dessus les collines et que toutes les nations y afflueront. Dans sa prophétie, il ne s'agit pas d'une vision, il s'agit d'une parole prononcée par inspiration. Il dit, dans la suite des temps, ce n'était pas dans son temps, c'est dans la suite hein, des temps, il voit la maison, une maison de l'Éternel qui sera comme une montagne qui dominera toutes les autres montagnes. Donc, si vous lisez, et vous avez déjà lu, je crois, soit en passe. De passage ou par méditation, que Paul dit à Timothée, 1 Timothée 3,15, que là, l'église, c'est la maison de Dieu. La maison de l'Éternel, ou soit la maison de Dieu, c'est l'église. L'église qui est l'appui et la colonne de la vérité. Deux choses doivent être trouvés dans une église qui appartient à Dieu. L'appui. L'appui de la vérité et la colonne de la vérité. Ces deux choses, je ne peux pas entrer en détail, doivent se trouver dans la maison de l'Éternel et la maison de Dieu, c'est-à-dire l'église. C'est que nous sommes d'accord, nous devons être d'accord avec l'esprit qui a poussé Esaïe à parler de ces choses, que dans la suite du temps, il y aura l'église qui aura l'appui de la vérité et la colonne de la vérité. On trouvera ces choses dans la suite du temps. Et que cette église sera comme une montagne qui dominera toutes les autres montagnes. Des montagnes, ça existe, hein? Alléluia. Si je récupère un peu la prophétie de notre frère Daniel qui dit au roi de Babylone que tu as vu une statue et qu'à la fin une pierre qui est descendue sans le secours d'aucune main. Nous en avons parlé la fois passée, hein, sans toutefois entrer en détail pour ceux qui étaient là. Une pierre qui est descendue. Cette pierre n'est pas tombée. Elle est descendu. Dieu est précis dans son vocabulaire et dans son français. La pierre n'est pas tombée, elle est descendue sans le secours d'aucune main. Personne n'a poussé Jésus de descendre. Il est venu de lui-même, vrai ou faux? Et en tant qu'une pierre, elle a frappé le pied de la statue et détruit la statue des pieds jusqu'à la tête. Et cette pierre s'est transformée en une grande montagne qui a couvert toute la terre. Alléluia. Vous voyez, ça il s'agit du royaume. Hein? Parce qu'il y avait d'autres montagnes qui étaient des royaumes. Mais ici nous parlons de la montagne comme la maison de Dieu. Est-ce que vous savez que l'église est une montagne? Nous allons découvrir. Et il dit, des peuples s'y rendront en foule et diront, venez et montons à la montagne de l'Éternel, à la maison du Dieu du Jacob. Alléluia! Est-ce que vous êtes avec moi, peuple de Dieu? Allons et montons où? À la maison. Ce n'est pas une maison comme celle-ci, mais une maison comme une montagne. Donc nous allons monter à la maison. C'est que cette maison-là, de Dieu, cette église-là, de Dieu, c'est aussi une sorte de montagne. Mais qui dominera toutes les autres montagnes. J'ai dit il y a plusieurs montagnes, mais une seule domine les autres. Il y a plusieurs églises. Ce que nous appelons église, hein, peut-être dans la face de Dieu, dans la pensée éternelle de Dieu, c'est une communauté, c'est une union, c'est une association, c'est une mutualité, tout ce que vous voulez, parce qu'on n'y trouve rien de Dieu là-dedans. Alléluia. Il n'y a ni l'appui de la vérité, ni la colonne de la vérité. Les gens se rassemblent, quelqu'un peut se réveiller le matin, il donne un nom, il donne une directive. Mais rien de Dieu ne se trouve pas là-dedans. Mais quand nous passons, nous appelons église. Mais quand Dieu regarde, il dit ça, c'est une mutualité. Au fait, c'est une montagne qui a un nom. Mais l'église de Dieu domine toutes les autres. Parce que Dieu l'a placée au sommet. Vous vous rappelez ce que notre Seigneur Jésus avait dit? Que je fais de vous une ville placée où? Placée où? Sur la montagne. Et ce qui est sur la montagne n'est jamais caché. Tout le monde tire ses regards et regarde vers le sommet de cette montagne. Et quand la lumière sort de là, elle va éclairer toute la vallée, toutes les villes au bas de la montagne. Est-ce que vous savez que vous êtes au sommet? Qui croit ça? Que tu es placé au sommet. Alléluia. Tu reçois la lumière ou tu donnes la lumière? Ah non, ça répond. Tu vas répondre de toi-même. Alléluia. Que tu es placé au sommet. Alléluia. Tu reçois la lumière ou tu donnes la lumière? Ah non, ça répond. Tu vas répondre de toi-même. Alléluia. Que tu es placé au sommet. Alléluia. Tu reçois la lumière ou tu donnes la lumière? Ah non, ça répond. 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Que tu es placé au sommet. 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Tu reçois la lumière ou tu donnes la lumière? 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Alléluia. Que tu es placé au sommet. 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Que tu es placé au sommet. 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Tu reçois la lumière ou tu donnes la lumière? 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Que tu es placé au sommet. 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
6: Tu vas répondre toi-même.
5: Alléluia.
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5: Alléluia.

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4: Bonjour madame, messieurs, voici votre édition de la mi-journée qui s'ouvre par les titres. Les industries appelées à s'installer dans la zone économique spéciale de Moussienene en territoire de Lubero au Nord Kivu, appel lancé par le ministre Mwindo Nzangi Butondo qui remercie son collègue Julien Paloukou pour la création de cet espace économique.
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4: Accalmie apparente à la commune rurale de Kassindi en territoire de Lubero, dans la Convention pour le respect des droits de l'homme au CRDH, Rwenzori salue les efforts des services de sécurité et l'appelle au maintien de pression sur les opérants nocturnes et au renforcement de mariages civilo-militaires.
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4: Plus de 6000 ménages déplacés, assistés à Lubero par la Croix-Rouge RDC. Une réponse humanitaire urgente, complémentaire aux besoins des populations vulnérables. Voilà tout pour les titres. Bienvenue au détail.
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4: D'abord, cette information, lever des entraves au transit des marchandises, c'est l'objectif d'une mission multisectorielle sur les corridors Douala-Bangui-Zongo. Elle a été dépêchée depuis la semaine dernière par le ministre congolais du commerce extérieur, Julien Paluku-Kaunka. Sa mise en place est consécutive aux plaintes des opérateurs économiques du Nord Kivu, du Nord-Ouest de la RDC. Cette équipe composée des experts du cabinet du ministre du ministère du Commerce extérieur, de l'Agence nationale de promotion de l'exportation en APEX, la direction générale de douane et assise de GDA, de la société d'exploitation du guichet intégral en RDC, de l'Office national des produits agricoles du Congo ONAPAC et de l'Agence nationale et de l'Agence congolaise des grands travaux. Et sur terrain, elle est conduite par le professeur Henri Gerendawel, directeur général adjoint de l'ANAPEX. La mission a débuté le 4 août à Yaoundé avec des consultations auprès des administrations camerounaises du commerce et des douanes. Les mêmes échanges se poursuivent à Bangui avec l'administration centrafricaine avant l'étape des Zongo en RDC. Selon la cellule de communication du dit ministère, ces travaux visent à examiner la chaîne logistique des marchandises en transit au port de Zango. Il y a quelques semaines, les opérateurs ont dénoncé ce qu'ils qualifient de double dédouanement des marchandises en transit, une pratique qui, selon eux, alourdit les coûts et les retards des opérations d'import-export. Nous l'avons annoncé au sommaire, les ministres d'État en charge de l'agriculture et sécurité alimentaire remercient son collègue du commerce extérieur, Julien Paloukou,

0: pour avoir créé la zone économique spéciale ZES de Moussienene au profit des opérateurs économiques congolais, particulièrement ceux de la province du Nord Kivu. Mwindonzangi Butondo s'est exprimé mercredi dernier lors de la pose de la première pierre pour la construction d'une usine de montage de tracteurs dans cet espace économique. Il a déclaré que cette initiative du fils du terroir mérite l'appropriation de tous. Mwindonzangi Butondo a invité les opérateurs économiques à venir s'installer dans les ZES de Moussienene en vue de transformer localement les matières premières. Objectif, limiter les importateurs des produits d'autres pays voisins. Il est dans cet extrait sélectionné par Martin Lécou.
1: Je profite de l'occasion pour remercier le collègue Julien qui avait pris l'initiative de créer cette zone économique spéciale ici à Moussienene. Je voudrais profiter pour encourager tous les autres industriels de venir investir ici où se trouve un cadre propice pour leurs affaires. Je suis positivement impressionné, mais aussi inquiet de voir que 3 ans après, il n'y a pas eu assez d'entreprises et d'usines qui sont installées dans la zone. Mais j'espère qu'avec ce que nous venons de faire aujourd'hui, avec l'usine de montage de tracteurs, cela va attirer beaucoup d'autres opérateurs économiques pour s'installer dans cette zone ici. La vraie économie, c'est la production. Et donc, tant qu'on n'a pas passé à l'économie de production, à rester seulement la distribution et le commerce général, on n'aura pas franchi un cap qui nous permettra de pouvoir développer notre contrée. Et donc, j'encourage vraiment tous les opérateurs économiques dans le domaine des biens qu'ils vendent, de pouvoir s'investir dans l'installation d'usines et de venir s'installer dans la zone économique spéciale.
0: La jeunesse des Bassois en territoire des Loubéro voit dans l'installation de l'usine de montage des tracteurs dans la zone économique spéciale de Moussienene une opportunité. Dans une interview exclusive accordée à RTVH, César Kambale Mauta, président de cette structure juvénile, demande cependant au gouverneur de pacifier les zones arables menacées d'une part par les M23 et d'autre part par les EDF. À l'en croire, il s'agit d'un impératif pour booster l'agriculture dans la région de Butembo et Lubero. Il a été joint au téléphone par Nelson Rafiki.
2: Nous disons merci d'abord au gouvernement congolais d'avoir songé à la jeunesse de l'Est, surtout la jeunesse de Moussienene. Et nous capitalisons surtout les projets de montage de ces usines, surtout la zone économique. La zone économique, c'est un projet d'avenir pour la jeunesse de Moussienene, une opportunité pour l'encadrement de la jeunesse. Aujourd'hui, il y a l'usine de fabrication de l'eau qui est là, qu'on appelle Côte à Haute, l'eau de l'Équateur. On est en train de produire là. C'est la VACE qui nous encourage aussi dans cette zone. Le ministre a été là, il nous a parlé de l'installation d'une autre usine qu'on appelle montage des tracteurs. Nous disons que c'est un bon projet, oui, qui va peut-être nous aider. Aujourd'hui, nous vivons la guerre. Les provinces sont menacées par des groupes armés, notamment les M23 et ceux qui sont les ADEF. Mais le ministre, oui, de l'agriculture vient, il nous amène des tracteurs pour qu'on puisse peut-être bénéficier de ces tracteurs, les exploiter pour qu'on puisse cultiver. Quand nous analysons le projet là, nous demandons l'usine là qu'on va implanter ici à Moussienene, est-ce qu'il sera utile à ce temps que nous menons à République démocratique du Congo? La priorité des priorités, moi je dirais que c'est la paix, rien que la paix.
0: En ville de Butembo, les autorités de base en commune de Moussoussa saluent l'installation de lampadaire au rond-point Lusenge au quartier Katoa à l'initiative de la population locale. Cet éclairage vise à lutter contre les cas de cambriolage et d'accidents pendant les heures vespérales. D'autres installations sont prévues dans les zones chaudes de l'entité, fait savoir Georges Kamate, chef adjoint de la cellule Buinongo. Il revient sur cette action au micro de Moussa Ntunzanzu.
3: C'était une activité de salon pour améliorer un peu l'éclairage dans nos entités. Nous avons commencé dans les ronds-points qu'on a nommé Lusenge. Ça va permettre à ce que les bandits ne puissent pas se cacher dans ces ronds-points. Il y avait tellement d'obscurité, il y avait aussi des bandits qui se cachaient juste dans ces ronds-points. C'est pourquoi nous avons songé à cette initiative avec les hommes. Pour protéger cette œuvre publique, nous avons d'abord lancé un message. Surtout le chef de quartier a lancé un message qui était vraiment de changer un peu de mentalité. Parce que certains arrivent à démolir quand il y a fixation des pancartes qui précise les avenirs, mais aussi nous, que la population nous aide pour la sécurité de cette œuvre. Moi, les moyens, ce sont les hommes. Nous, les moyens, ce sont les bienfaiteurs. C'était vraiment, sans oublier qu'il nous reste quelques dettes, mais nous comptons voir d'autres bienfaiteurs, des défenseurs à éliminer ces dettes et faire mieux qu'avant.
0: Une accalmie relative s'observe ces derniers jours en commune rurale de Kassindi, territoire de Beni. C'est après une opération mixte forces de sécurité et des défenses contre les présumés bandits qui insécurisent cette agglomération frontalière. Cette accalmie est saluée par la Convention pour le respect des droits de l'homme, CRDH Rwenzori, qui appelle à maintenir la pression. Le coordonnateur de cette organisation de la société civile appelle également la population de Kassindi à renforcer la collaboration civilo-militaire dans le cadre d'une sécurisation à base communautaire. Maître Mwindo Sikwaya Merveille s'est confié à Horace Ivoa.
4: Il s'observe en premier lieu une petite accalmie dans la commune de Kassindi. Cela révèle dans nos monitorings que depuis l'assassinat de Bandi, nous devrions encore rappeler aux gens, non à la justice populaire, mais aussi rappeler les gens de rapprocher les criminels de la justice. C'est temps pour nous encore de rappeler le bon sens du comportement citoyen. Mais nous encourageons les forces armées de la République démocratique du Congo, les FARDC, d'aller patrouiller diurne comme nos avec la police nationale congolaise, en appui avec les services de sécurité qui aujourd'hui au moins, tant soit peu, ils ont maîtrisé la criminalité au poste frontalier dans la commune de Kassindi.
0: Clôture samedi 8 août de la campagne de distribution d'articles ménagers essentiels aux personnes déplacées internes. Elle a été menée par la Croix-Rouge de la République démocratique du Congo. Plus de 6 000 ménages ont été assistés pendant une semaine, selon le président provincial de cette organisation. Cette assistance humanitaire constitue une réponse urgente d'urgence complémentaire aux besoins des populations déplacées appuyées par le Fonds des Nations Unies pour l'enfance, UNICEF. Boussa Kizito explique cette campagne humanitaire au micro de Azaf Litimiri.
5: L'objectif de cette assistance, c'est soulager tant soit peu les problèmes des déplacés internes qui sont dans cette partie de la commune de Lubero. Ils n'ont pas encore reçu l'assistance en AME ou alors à NFI. Ce sont des articles ménagers qu'ils vont utiliser dans leur ménage à terme d'ustensiles de cuisine, couverture, bâche, pour les aider à renforcer leurs conditions d'accueil dans les ménages où ils ont été reçus. C'est vrai, ils ont reçu les caches, ils ont reçu le food, mais ils n'avaient pas encore les objets de première nécessité dans leur ménage. Ceux qui ont été touchés, c'est 6030 ménages sur les 6526 ménages. C'est vraiment satisfaisant parce qu'il y a beaucoup de déplacés qui ont accusé le problème des conditions d'accueil. Dans les ménages, il n'y a pas de lit. Ils ont été reçus, oui, mais ils n'ont pas accédé aux ustensiles de cuisine. Ils ont aussi accusé des problèmes d'hygiène intime. Et dans cette assistance, on a prévu des kits d'hygiène intime pour les femmes et pour les adolescentes.
0: Et pour finir, dans le cadre de notre rubrique hebdomadaire de service de la semaine, RCVH vous fait le portrait de Kavirantuki Anita, habitante de la ville de Butembo. Elle pratique la maçonnerie et brise les stéréotypes. Cette jeune fille a commencé ce métier comme aide-maçon au sein du regroupement des techniciens en matière de construction RTMC. Notre reporter a rencontré Nduki Anita sur les chantiers routiers de Rwanda. Chaque jour, trielle à la main, elle brise les mythes de métiers exclusifs aux hommes. Après sa formation de 6 mois, Kavira Anita monte déjà de mur au même rythme que ses collègues masculins. Et surtout, elle gagne sa propre vie grâce à la prime qu'elle perçoit. Pour cette maçonne, c'est une question de détermination et de volonté de s'en sortir.
6: Moi-même, je m'occupe de la maçonnerie. Actuellement, nous sommes au niveau de la fondation. C'est presque 6 mois que je suis en train d'effectuer ce travail. J'ai appris ce métier au niveau de ce chantier. À partir de ma volonté, ma détermination, le comportement a attiré les jeunes pour que j'apprenne. Si on se donne comme il faut, C'est une activité comme toute autre. C'est seulement la détermination.
0: Malgré le regard et les préjugés qu'avira Anita, s'est dit fière de son travail, elle assure que son avenir est garanti dans ce secteur.
6: Il y a beaucoup d'avantages. Celui qui a le désir d'apprendre, lui est le bienvenu. Il n'y a pas de sous-métier, ni distinction de métier pour les hommes et les femmes. Tous nous devons apporter notre pierre pour la construction. Le métier de la maçonnerie est noble. Celui qui veut apprendre peut nous rejoindre au niveau Pressiton, nous allons l'encadrer. Et au niveau du chantier de RTMC.
0: Cette jeune maçonne encourage d'autres jeunes filles à oser les métiers manuels. Voilà, c'est tout pour ce journal. Merci de nous avoir écoutés. Bonne suite des temps.

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3: Amis sportifs, merci pour cette fidélité renouvelée à ce programme de RTVH. Bienvenue à l'écoute de cette chronique sportive. Le carré d'as de la Coupe d'Afrique des Nations féminines 2026 est officiellement connu. Le tableau de demi-finale est désormais au complet après les ultimes affiches des quarts de finale disputées ce dimanche soir au Maroc. Dans les rencontres jouées hier, le choc très attendu entre le Nigeria et le Cameroun a vu la qualification des Camerounaises sur le score 2-0, tandis que dans l'autre quart de finale, le Malawi a décroché son billet face au Ghana sur la marque de 2-1. Ces deux nations rejoignent ainsi le Maroc et l'Algérie qui avaient déjà composté leur billet de samedi au terme de rencontres particulièrement intenses. La grande sensation du week-end est restée incontestablement l'élimination du tenant du titre. L'Afrique du Sud est sortie par le pays hôte, le Maroc, sur le score de 2-1. Dans un stade en ébullition, le Lion de l'Atlas a pris le devant grâce à Ouzraoui à la 31e minute avant que Anan Ait El Haj ne fasse le break dès le retour de vestiaire à la 51e minute. Le moment fort de la rencontre s'est joué en milieu de seconde période alors que le Maroc menait 2-0. La réaction sud-africaine à la 67e minute a relancé le suspense. Un but réduisa l'écart qui a fait passer un grand frisson dans le stade, mais poussé par leur public, les Marocaines ont tenu jusqu'au coup de sifflet final. Dans l'autre affiche disputée samedi, l'Algérie a réalisé un superbe exploit en disposant de la Côte d'Ivoire sur la même marque de 2-1, s'offrant ainsi une qualification historique pour le demi-finale de la compétition, mais aussi à la Coupe du monde féminine prévue au Brésil en 2027. Le football club Les Aigles du Congo s'est imposé 2-1 face à Young Africans ce dimanche à Dar es Salaam en match amical de préparation. Pourtant, la rencontre avait mal débuté pour le Congolais après l'ouverture du score des Tanzaniens sur un pénalty transformé par l'international namibien Peter Chalulile, mais les Samouraïs ont rapidement réagi à Dar es Salaam.

0: un match amical de préparation. Pourtant, la rencontre avait mal débuté pour le Congolais après l'ouverture du score des Tanzaniens sur un pénalty transformé par l'international namibien Peter Chalulile, mais les Samouraïs ont rapidement réagi. Une minute, c'est là définitivement l'avantage des Congolais jusqu'au coup de sifflet final. Cette confrontation amicale de haut niveau s'inscrit dans le cadre des préparatifs de la nouvelle saison sportive pour les vice-champions de la Lina Foot. L'enjeu est d'emmagasiner de la confiance afin d'aborder sereinement la compétition nationale, mais surtout la scène continentale. En Ligue des champions de la CAF, les Samouraïs affronteront en effet les Rwandais d'Aper FC lors du premier tour préliminaire de la Ligue des champions de la CAF. Amis sportifs, avant de quitter ce studio, parlons un peu de matchs de préparation qui se disputent sur le vieux continent. Hier dimanche, Manchester City a battu Atlético de Madrid de l'Espagne 3-1. Chelsea a été tenu en échec 3-2 par Jos FC. Liverpool s'est incliné 2-3 face à Monaco, alors que Olympique de Marseille a battu Athletic Bilbao de l'Espagne par 3-1. Amis sportifs, c'est par là que nous bouclons complètement cette chronique sportive. Merci à vous toutes et à vous tous de l'avoir écouté.
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0: 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Et c'est l'heure d'Afrique Midi avec vous, Fanny Noireau-Cabré.
1: Bonjour Paul, bonjour à toutes et à tous. À la une de ce lundi, l'AGOA, cet accord de libre-échange entre certains pays africains et les États-Unis. Il doit se terminer à la fin de l'année et pourrait être maintenu jusqu'en 2028. Le Sénat américain vient de voter pour sa prolongation.
0: On en parle également avec l'invité d'Afrique Midi, l'économiste Alexandre Kateb.
1: Vert, jaune, bleu, trois couleurs qui s'affichent désormais sur les devantures des boutiques gabonaises. Le gouvernement rend obligatoire l'accrochage du drapeau national pendant tout le mois d'août. Les Lionnes indomptables ont défié tous les pronostics hier à la CAN. Elles ont battu les Nigérianes, pourtant championnes d'Afrique. Les Camerounaises se qualifient pour les demi-finales. Elles ont participé aux luttes anticoloniales, mais sont souvent moins connues que leurs pères masculins. RFI vous propose une nouvelle série de reportages sur ces femmes combattantes. Premier épisode aujourd'hui en Côte d'Ivoire avec la marche des dames glorieuse sur Bassam.

0: Le Sénat américain ouvre la voie à une prolongation de l'AGOA jusqu'en décembre 2028.
1: Cet accord de libre-échange permet à des pays africains d'exporter certains produits sans droits de douane. Eva Massy, bonjour. On s'en souvient, son avenir était un temps incertain, puis l'AGOA avait été renouvelée jusqu'à fin 2026. Concrètement, de quels avantages parle-t-on pour le continent africain ?
2: On parle d'avantages renouvelés notamment pour les grandes puissances économiques africaines que sont l'Afrique du Sud, le Nigeria, l'Angola ou encore l'Éthiopie et le Kenya. L'AGOA pour African Growth and Opportunity Act s'applique à 32 pays africains, subsahariens pour la plupart. Plusieurs filières sont concernées, l'automobile en Afrique du Sud, la vanille à Madagascar ou encore le textile du Kenya et du Lesotho. Alors oui, le Sénat américain a voté le renouveau de cet accord avec 90 voix pour et 6 voix contre seulement, ce qui offre une perspective de stabilité. Rappelons qu'il devait expirer à la fin de cette année, mais la Chambre des représentants doit encore examiner le texte avant qu'il ne soit promulgué par Donald Trump.
1: Quel est son impact sur les échanges entre Washington et les pays africains ?
2: Eh bien, d'une part, rappelons que seuls 6% des exportations africaines partent vers les États-Unis. On parle de quelques dizaines de milliards de dollars, modestes donc au regard des importations totales des États-Unis qui se comptent en trillions de dollars. Et d'autre part, les exportateurs africains restent exposés aux taxes douanières imposées par d'autres lois américaines depuis 2025. Si l'AGOA est effectivement prolongée, certaines exemptions pourraient donc être adoptées.
1: Merci Eva Massy. Pourquoi les États-Unis prolongeraient-ils cette AGOA ? Donald Trump pourrait-il promulguer cette prolongation ? On en parle avec l'invité d'Afrique Midi, Alexandre Kateb. Il est économiste et fondateur de Multipolarity AI. À suivre dans un peu moins de 20 minutes.
0: Elle a une également l'inquiétude des proches de Belaba en Guinée.
1: L'activiste connu pour ses prises de position critiques sur les réseaux sociaux est porté disparu depuis samedi. C'est son épouse qui a donné l'alerte dans un post Facebook. Selon un témoin, il aurait été enlevé par des hommes en uniforme portant des cagoules. Frédéric Gara.
3: L'épouse de Belaba affirme que son mari a été kidnappé sur son lieu de travail, une école qu'il a créée. Elle se dit traumatisée et ne pas savoir à quel sein devoir se vouer. Un témoin affirme avoir vu des hommes en uniforme et cagoulés arriver à bord d'un pick-up pour saisir l'activiste, le traîner dehors et l'embarquer de force. La disparition de Belaba est intervenue quelques heures après l'une de ses publications sur les réseaux sociaux dans laquelle il critiquait le premier imam de la grande mosquée Fessal, Mamadou Saliou Camara. À ce stade, aucune autorité guinéenne n'a reconnu avoir interpellé Belaba ou n'a même évoqué les raisons d'une arrestation présumée. Très actif sur les réseaux sociaux, l'activiste s'exprime régulièrement sur les questions politiques et de société. Sa disparition intervient dans un climat de forte inquiétude en Guinée autour du sort de militants et de membres de la société civile. L'ONG Tournons la page Guinée dénonce un mode opératoire qui, selon elle, constitue une grave atteinte à l'état de droit. La famille de Belaba, pour sa part, demande aux autorités guinéennes de l'aider à retrouver l'activiste sain et sauf.
1: Le Mali, une nouvelle fois endeuillé par une attaque djihadiste. Hier, le JNIM s'en est pris au principal camp militaire dans la localité de Sens, c'est dans le centre du pays. Au moins 12 militaires ont été tués, du matériel a été emporté. Certains de ces assaillants portaient un uniforme de l'armée pour se faire passer pour des soldats. Le Mali, où il y a un an, le 10 août 2025, commençait à Bamako une vague d'arrestations de militaires maliens. Deux généraux avaient été interpellé pour tentative de déstabilisation. Un Français de la DGSE en fonction officielle à l'ambassade de France à Bamako avait été également arrêté. Il a été condamné le 5 juin dernier à 20 ans de prison ferme pour atteinte à la sûreté de l'État. En revanche, Serge Daniel, plusieurs dizaines de militaires maliens arrêtés, eux, ne sont toujours pas jugés.
4: Peu après les arrestations, la télévision nationale a diffusé des photos de 11 militaires maliens accusés d'être impliqués dans, je cite, la tentative de coup d'État et de déstabilisation. D'après nos informations, plusieurs dizaines d'autres militaires ont par la suite été mis aux arrêts. Parmi eux, deux généraux, Abbas Dembélé, un officier supérieur respecté des troupes, et une femme, Nema Sagara. Une information judiciaire a été ouverte par le tribunal militaire de Bamako à l'encontre des inculpés pour atteinte contre la Constitution. D'après nos informations, en un an de détention, les militaires mis en cause ont été entendus à deux reprises par un juge d'instruction pour entrer dans le fond du dossier. Ils ont catégoriquement nié avoir participé à une tentative de coup d'État. En octobre 2025, par décret signé par le chef de la junte, le général Assimi Goïta, plusieurs de ses officiers ont été radiés des forces armées par mesure disciplinaire. De sources proches du dossier, des parents des militaires arrêtés ont pu leur rendre une visite. Des avocats de la défense réclament de leur côté une date pour le procès et que le droit soit dit. Serge Daniel Dakar, RFI.
1: RFI, où il est 12h36 à Ouagadougou et où Maître Duguazoal là-bas va vous coûter plus cher à compter de ce lundi. Le litre passe de 675 à 750 francs CFA. Annonce faite hier à la télévision nationale. Cela faisait 4 ans que le pays n'avait pas réajusté le prix du gasoil. Le gouvernement accuse les transporteurs des pays voisins de venir s'approvisionner au Burkina Faso où les prix sont relativement plus bas que chez eux. Sofiane Amazian.
5: La situation devenait de plus en plus difficile pour le gouvernement burkinabé qui devait compenser la variation du prix du baril sur le marché international via des subventions pour éviter l'augmentation à la pompe. L'État a déjà dépensé près de 60 milliards de francs CFA, soit un peu plus de 90 millions d'euros depuis le début de l'année, selon Abdoul Salam Gampéné, président du comité interministériel de fixation des prix des hydrocarbures. La raison de cette augmentation du litre de gasoil, l'afflux de véhicules des pays limitrophes.
6: La quasi-totalité des pays de la sous-région ont des prix supérieurs. Les transporteurs de ces pays préfèrent venir faire le plein au Burkina. Il y a une sorte de surconsommation sur le gasoil. En juin, nous sommes déjà à plus de 365 millions de litres. D'ici la fin de l'année, si rien n'est fait, ce montant pourrait atteindre 730 millions de litres.
5: Néanmoins, ce réajustement de 75 francs CFA à la pompe ne doit pas se répercuter sur le prix des marchandises, prévient Abdoul Salam Gampéné.
6: Il est conseillé de ne pas procéder à une augmentation des prix de quelque manière que ce soit de façon unilatérale. Toute personne qui s'exercera à vouloir augmenter les prix de façon unilatérale aura sur son chemin le code de contrôle.
5: Selon le directeur général de la Société nationale burkinabé d'hydrocarbures, Patrice Forogo, si des mesures ne sont pas prises, les stocks subiront une forte pression, mettant en danger l'approvisionnement du pays.
1: Sofiane Amazian.
0: Le Qatar et les États-Unis saluent la remise de 15 détenus par la RDC à l'AFC M23.
1: L'opération avait été confirmée en fin de semaine dernière. Elle est vue comme une première mesure de confiance dans le processus de Doha. Mais si logistiquement parlant, on peut parler de réussite, les divergences restent nombreuses. La FCM 23 conteste la composition du groupe de personnes qui lui a été remis et affirme que la procédure prévue n'a pas été entièrement respectée. Les deux camps se renvoient la responsabilité sur la réciprocité des libérations. Patient Ligaudy.
7: Premier enseignement, les 15 libérations ne règlent pas la question des listes. Selon la FSM 23, seuls 9 des 15 hommes figuraient parmi les 768 noms transmis à la médiation. Parmi les 6 autres, un serait ougandais, sans lien avec le mouvement. Les 5 autres, arrêtés notamment au Katanga, à Ituri et à Kinshasa, ne figuraient pas non plus sur cette liste. Or, en avril, le périmètre était encore différent. 311 personnes réclamées par la FSM 23 avaient été identifiées dans les prisons gouvernementales. En sens inverse, 166 personnes relevant de la partie gouvernementale avaient été identifiées parmi les détenus de l'FSM 23. Deuxième divergence, la procédure. L'FSM 23 affirme que l'itinéraire convenu devait être Kinshasa, Entebbe, Kisoro, puis Bounagana. Les 15 hommes ont finalement été acheminés à Beni avant d'être remis au CICR, puis transportés via l'Ouganda. Le mouvement estime donc que le schéma prévu n'a pas été respecté. Kinshasa, Doha et Washington retiennent au contraire le succès du transfert et sa conformité au processus de Doha.
1: Patient Ligaudy.
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1: Arboré bien haut le drapeau au Gabon. Il est désormais demandé à toutes les administrations et les commerces d'accrocher le drapeau tricolore vert-jaune-bleu et ce jusqu'au 31 août prochain. L'annonce a été faite par communiqué du ministre gabonais de l'Intérieur à l'occasion de la journée nationale du drapeau. Et gare à ceux qui ne le feraient pas, la police nationale procédera à des contrôles et sanctionnera les contrevenants. Qu'en pensent les habitants de Libreville ? Yves-Laurent Goma est allé à leur rencontre.
9: Quartier Noumbakele, à quelques encablures du centre-ville. Vanessa a bien accroché le drapeau national devant son bar, mais elle est furieuse contre la décision du gouvernement.
10: Dans la logique des choses, je suis une Gabonaise, le drapeau doit être gratuit.
11: Ça vous a coûté combien ?
10: 4 500.
9: Au PK6, le bar de Marianne n'a pas de drapeau.
10: On ouvre le bar de 8h à midi, même pas 100 francs. On va payer les drapeaux avec quoi ?
9: La décision du gouvernement suscite le débat. Abba.
11: Moi, je soutiens le gouvernement. Il faut sanctionner.
12: Je ne pense pas que c'est normal de mériter une sanction, du moment où le drapeau n'est pas gratuitement donné.
9: Abbas Ndiengui, président d'un syndicat des commerçants, craint que les contrôles confiés à la police tourne à l'extorsion des fonds.
13: Leurs missions doivent être clairement encadrées afin d'éviter tout risque d'abus ou de pression sur les commerçants.
9: Au-delà de toute considération, c'est une question de patriotisme, plaide Edgar Mombo, ministre porte-parole du gouvernement.
14: C'est un signe de patriotisme absolu pour faire en sorte que toute la nation brille aux couleurs de notre pays.
9: Les drapeaux doivent flotter partout dans le pays jusqu'au 31 août prochain. Yves-Laurent Goma, Libreville, RFI.
0: L'Érythrée revient-elle sur la scène diplomatique?
1: Le pays a été longtemps marginalisé par les autres États occidentaux principalement, mais il obtient désormais plus de responsabilités au sein des Nations Unies. Parallèlement, les États-Unis renouent, eux, leur dialogue avec l'Érythrée. Ce retour diplomatique s'explique aussi, Clotilde Hazard, par l'intérêt stratégique que suscite le pays sur les rives de la mer Rouge.
2: En octobre, un diplomate érythréen présidera le Forum social du Conseil des droits de l'homme. Le pays a également obtenu un siège au Conseil économique et social des Nations Unies et une vice-présidence de la prochaine Assemblée générale. Des responsabilités qui traduisent, selon plusieurs spécialistes, une volonté de l'Érythrée de s'investir davantage dans les institutions internationales. Pour Mohamed Khéromer, spécialiste de la Corne de l'Afrique, la politique d'isolement pratiquée pendant près de 20 ans par le régime n'a pas porté ses fruits. Un paradoxe alors que le Conseil des droits de l'homme a renouvelé il y a quelques semaines le mandat de son rapporteur spécial sur l'Érythrée. Le dernier rapport dénonce le service national à durée indéterminée, les détentions arbitraires et les restrictions des libertés fondamentales. Dans le même temps, le contexte régional redonne à l'Érythrée une importance stratégique pour les pays occidentaux. La guerre au Moyen-Orient et les tensions en mer Rouge replacent le pays au cœur des enjeux de sécurité. Pour Cameron Hudson, ancien conseiller Afrique de la Maison-Blanche, les États-Unis cherchent désormais à renforcer ses relations avec les États bordant la mer Rouge. L'administration Trump a repris le dialogue avec Asmara, tout en maintenant des sanctions ciblées imposées après la guerre au Tigré en 2021.
1: Clotilde Hazard. Dernière ligne droite avant les élections en Zambie. Elles auront lieu jeudi et doivent permettre d'élire le président et les députés à l'Assemblée nationale. 14 candidats sont en lice pour diriger le pays. Mais la compétition se joue surtout entre le président sortant et une figure de l'opposition. L'un des enjeux de la campagne, Judith Renoux, c'est le coût de la vie.
15: La présidentielle zambienne se résume à un duel entre le président sortant, Hakainde Hichilema, et le leader de l'opposition, Brian Mundubile. Le premier tente de mettre en avant son bilan et promet de poursuivre les efforts engagés, comme l'explique Bisek Djoubé-Piri, professeur d'histoire politique à l'Université de Zambie.
16: Je pense que son parti met en avant le fait qu'à son arrivée au pouvoir en 2021, la dette publique de la Zambie était colossale et il a réussi à restructurer cette dette. Ce n'est pas quelque chose que les Zambiens peuvent ignorer, c'est une réalité.
15: Malgré tout, le coût de la vie reste élevé et l'opposition en a fait son cheval de bataille. Elle s'est unie tardivement autour de Brian Mundubile, un ancien député du Front patriotique.
16: Après l'arrivée au pouvoir du Parti unifié pour le développement national en 2021, l'opposition, le Front patriotique, qui dirigeait le pays avant 2021, s'est pratiquement effondrée après sa défaite. C'est pour ça que quand la figure de Brian Mundubile a émergé, plusieurs petits partis d'opposition qui n'étaient pas assez puissants et plusieurs figures du Front patriotique ont décidé de former une alliance avec lui.
15: Après des tensions entre leurs partisans, les deux candidats ont appelé au calme et à l'unité pour des élections pacifiques.
1: Judith Renoux.
0: À 13h45 à Yaoundé, parlons à présent de cet exploit des Lions indomptables à la CAN.
1: Les Camerounaises ont défié tous les pronostics en battant les Nigérianes, pourtant championnes d'Afrique. Une équipe face à qui elles avaient perdu 11 des 13 derniers duels. Parcours impressionnant de ces Lions indomptables. Repêchées lors des qualifications à la CAN 2026, elles réussissent le coup double en se qualifiant pour les demi-finales de la CAN, mais aussi pour la Coupe du Monde 2027, grâce notamment à une performance mémorable de leur gardienne. À Casablanca, le reportage de François Hume Ferkataji.
17: Le supporter camerounais venu assister au match à Casablanca qui a aidé les Lions indomptables à réaliser cet exploit. Les joueuses ont en tout cas remercié longuement leur public, sautant de joie après le match. plaisir partagé par cette supportrice.
18: Vraiment, on est tout simplement émus, on est fiers, on est contents qu'enfin le Cameroun puisse s'imposer devant le Nigeria. Et on est encore d'autant plus fiers que le Cameroun n'était pas attendu à cette compétition. Repêché, voilà le Cameroun qui bat le tenant du titre. C'est tout simplement waouh, bravo les Lions, bravo.
17: À 36 ans, la capitaine et doyenne de cette équipe du Cameroun, Gabriella Boudi Ongene, était en pleurs à la fin du match. Elle remercie ses coéquipières.
10: Parce qu'elles me l'ont promis. Elles m'ont dit, capitaine, tu ne vas pas sortir comme ça sans aller à une autre Coupe du Monde. Et je crois qu'elles se sont battues, elles ont mouillé le maillot pour que je puisse sortir par la grande porte qui est une Coupe du Monde. Je ne peux que leur dire merci. C'est un rêve qui se réalise.
17: Le Cameroun est la première équipe à faire tomber l'ogre nigérian dès les quarts de finale. Il valide son ticket pour le Brésil et peut désormais rêver grand. En demi, les Lyonnes affronteront d'autres Lyonnes, les Marocaines, à domicile, désormais favorites de ce tournoi. François Imferkataji, Casablanca, RF.
1: Allez, quelques notes de musique contestataire et anti-système dans Afrique Midi. Punk's Not Dead, le punk n'est pas mort, il fête même ses 50 ans. Porté par des groupes emblématiques comme les Sex Pistols ou The Clash, le punk incarne la contre-culture rebelle et anti-bourgeoise, une musique qui, en Afrique aussi, a trouvé son public. Olivier Roger.
19: À l'été 1976, au Roxy Club de Londres, les Sex Pistols, avec Jenny Rotten et Sid Vicious, moquent la reine d'Angleterre et qualifient son régime de fasciste. Le punk est né d'une flamme qui brûle encore, celle de la contestation et de la rébellion, anti-autoritaire, anti-conformiste, anti-consumériste et anti-hippie. Les crêtes iroquoises qui apparaissent sur les têtes sont un défi aux cheveux longs des hippies. Le punk, c'est le sale gosse qui n'aime rien et remet en cause le système sans prendre de gants. Musicalement, c'est bruyant, libérateur comme un cri de colère. Un cri qui résonne des deux côtés de l'Atlantique, les Stooges et les Ramones aux États-Unis, les Sex Pistols et les Clash en Angleterre, Asphalt Jungle en France et Nina Hagen en Allemagne. Le mouvement rejette le système, ses festivals, ses labels et ses fanzines sont indépendants. Avec le temps, punk est devenu un terme ambivalent, à la fois positif et négatif, mais qui toujours fait frémir. Un demi-siècle après, le mouvement punk continue d'inspirer les jeunesses bouillonnantes du monde entier. Madagascar ou l'Afrique du Sud comptent des dizaines de groupes punk, comme TCYF, un groupe né à Soweto.
1: 14h48 à Paris, 12h48 en temps universel. Le rappel des titres. Le rappel des titres de l'actualité internationale avec vous, Paul Lancin-Spinelli.
0: Oui, cette attaque ukrainienne qui a fait 13 morts dans le centre de la Russie ce matin à 1600 km du front. Des sites industriels et civils ont été touchés selon les autorités régionales du Tatarstan. L'armée ukrainienne a seulement confirmé avoir frappé une raffinerie. Les deux chefs présumés de la DZ Mafia interpellés en Algérie la semaine dernière y ont été incarcérés, annonce de Gérald Darmanin ce matin. Mehdi Laridi et Jamel Djea sont qualifiés par le ministre de la Justice d'objectifs prioritaires de la justice française. Près de 70% du territoire français vit actuellement sous des mesures de restriction d'eau. En raison de la sécheresse, l'usage de l'eau est réservé à la santé, la sécurité civile, l'eau potable, la salubrité, l'arrosage des espaces verts ou les remplissages de piscines sont interdits dans les territoires concernés par les limitations. On vous en parlait il y a quelques minutes dans Afrique Midi. Le Sénat américain a donc voté en faveur d'un prolongement de l'AGOA, ce dispositif qui permet à une trentaine de pays africains. On vous en parlait il y a quelques minutes dans Afrique Midi. Le Sénat américain a donc voté en faveur d'un prolongement de l'AGOA, ce dispositif qui permet à une trentaine de pays africains. Inclus dans ce prolongement, Alexandre Kateb est économiste, fondateur de Multipolarity AI. Il est votre invité, Fanny Noireau-Cabré.
20: Alexandre Kateb, bonjour.
21: Bonjour.
20: L'AGOA permet à de très nombreux produits africains d'accéder au marché américain sans droit de douane. Comment expliquer cette prolongation dans un contexte de durcissement de la politique commerciale américaine ?
21: Cette prolongation s'explique par le caractère stratégique des relations que les États-Unis veulent avoir avec un certain nombre de pays africains et par finalement le volume relativement modeste des exportations couvertes par l'AGOA, donc qui ne constitue pas vraiment une menace pour les intérêts commerciaux américains, et c'est l'aspect plus stratégique qui l'emporte dans un contexte de rivalité croissante avec d'autres grandes puissances qui sont très présentes sur le continent africain, comme la Chine notamment.
20: Quand vous dites la stratégie, qu'est-ce qui intéresse concrètement encore les USA dans cette AGOA ?
21: Ce qui les intéresse, c'est d'avoir un levier qu'ils peuvent

0: supplémentaire parmi d'autres. Hein. Il faut savoir que la GOA, ça ne représente pas tout le commerce des États-Unis avec l'Afrique, ni même avec l'Afrique subsaharienne, mais c'est concentré sur quelques grandes puissances africaines comme l'Afrique du Sud, le Nigeria, l'Angola, et puis de manière plus secondaire l'Éthiopie ou le Kenya. Et donc c'est avec ces pays-là que les États-Unis souhaitent garder ce dialogue stratégique, je pense, indépendamment du durcissement de la politique commerciale américaine sous la seconde administration Trump.
1: Alexandre Katev, vous en avez cité quelques-uns. Quels sont les pays africains qui sont les plus avantagés par cette prolongation? Et est-ce que cette prolongation, elle a des modifications?
0: Les pays qui sont avantagés sont ceux qui arrivent à tirer parti de cet accord. Hein. J'ai cité les grandes puissances africaines comme le Nigeria ou l'Afrique du Sud, notamment pour cette dernière, le secteur automobile, les industries légères qui sont également couvertes, industrie agroalimentaire, industrie textile, etc. Et également pour des plus petits pays comme Madagascar, les Lesotho ou le Kenya qui ont des industries textiles par exemple qui peuvent bénéficier de cet accord, même si on est très loin des volumes par exemple de commerce avec des pays asiatiques comme le Bangladesh ou le Pakistan. Donc il faut relativiser un petit peu les choses aussi.
1: Alexandre Katev, le texte doit encore être validé par la Chambre des représentants avant promulgation par le président Donald Trump. Faut-il être confiant pour la suite ?
0: On peut jamais être totalement certain de ce qui va se passer avec Donald Trump. Donc, tant que ça n'a pas été promulgué, on ne peut pas dire que ça a été acté. Mais néanmoins, je pense que les volumes qui sont ciblés, hein, on parle de quelques dizaines de milliards de dollars, sont vraiment très faibles au regard des importations totales des États-Unis, hein, qui se comptent en trillions de dollars. Et donc l'aspect stratégique devrait l'emporter sur des considérations mercantiles.
1: Pour autant, est-ce que ce ne serait pas nécessaire pour les pays africains qui sont ultra dépendants de ce marché américain, de chercher justement de nouveaux investissements, eux ?
0: Oui, bien sûr. Et d'ailleurs, c'est ce qu'ils ont fait. Aujourd'hui, la situation a clairement changé sur les mercantiles.
1: Pour autant, est-ce que ce ne serait pas nécessaire pour les pays africains qui sont ultra dépendants de ce marché américain, de chercher justement de nouveaux investissements, eux ?
0: Oui, bien sûr. Et d'ailleurs, c'est ce qu'ils ont fait. Aujourd'hui, la situation a clairement changé qu'avant. Et dans ce contexte, les pays africains, ils regardent vers la Chine, ils regardent vers la Turquie, ils regardent vers l'Union européenne. Et donc, il n'y a pas vraiment de dépendance absolue vis-à-vis des États-Unis. C'est un effet d'aubaine qui pourrait disparaître avec la GOA, mais qui incite aussi ces pays à réduire leur dépendance vis-à-vis de ce marché sur des secteurs particuliers, par exemple l'industrie textile dans les pays qui sont le plus exposés. Et donc finalement, ce n'est pas forcément une mauvaise chose pour ces pays.
1: Merci Alexandre Katev, vous êtes économiste et fondateur de Multipolarity AI. Cet entretien est à retrouver sur notre site internet www.rfi.fr. RFI vous propose une nouvelle série de reportages sur les combattantes des luttes anticoloniales. Premier épisode ce lundi en Côte d'Ivoire. En décembre 1949, plusieurs centaines de femmes quittent Abidjan. Elles marchent bébé au dos jusqu'à Grand Bassam afin d'exiger la libération des dirigeants du PDCI-RDA, le parti de Félix Houphouët-Boigny, qui sont emprisonnés par l'administration coloniale française. Une mobilisation historique, brutalement réprimée, mais qui demeure aujourd'hui encore un symbole de courage et de résistance. Plus de 75 ans après, que reste-t-il de l'héritage des dames glorieuses de Grand Bassam ? Comment leur combat est-il transmis aux nouvelles générations ? Reportage de notre correspondant Abdulaziz Diallo.
2: Amelan Danguessan est l'une des dernières survivantes de la marche des femmes de Grand Bassam. Ces femmes s'étaient mobilisées pour réclamer la libération de leur époux, frères ou proches détenus par l'administration coloniale. Dans sa famille, cette histoire est devenue un héritage. Sa fille, Léonie.
3: Moi, ma maman préparait à manger, elle apportait de l'eau. Ces femmes ont reçu des coups de fusil, de l'eau sale et des coups de matraque. Mais ce sont des mamans qui ont été courageuses. Si elles avaient eu peur, nos grands-pères allaient mourir en prison.

0: Ils sont mourus.
1: À l'époque, plusieurs dirigeants du PDCI-RDA sont détenus depuis près d'un an au camp pénal de Grand Bassam, sans jugement. Parmi eux figure le père d'Aminata Traoré Camara. Sa mère aussi a participé à la marche. Plus de 7 décennies plus tard, elle mesure encore l'importance de cet engagement.
2: C'est une grande fierté de savoir que nous avons eu notre mère qui n'a pas baissé les bras avec les autres femmes qui les ont accompagnées dans ce mouvement. Elle nous a laissé un héritage.
1: Pour préserver cette mémoire, Aminata a créé avec sa famille une fondation dédiée aux marcheuses de Grand Bassam. En 2020, l'organisation a recensé une 20aine de survivantes et œuvre à faire connaître leur histoire. Aminata Camara.
2: On a un devoir de mémoire, des obligations vis-à-vis de ces personnes qui pour la plupart aujourd'hui sont presque centenaires, celles qui sont parties. Comment honorer leur mémoire pour éviter qu'elles ne tombent dans l'oubli?
1: Pour l'historien Nandoir Akouessan, cette mobilisation a constitué un moment décisif dans la lutte pour l'émancipation politique de la Côte d'Ivoire.
3: Il y a eu une négociation, du coup le mandat d'arrêt qui pesait sur tous les hommes, notamment le député Oufoubaï, a été levé. Il pouvait donc venir et discuter à l'administration coloniale. Et puis, quelques temps après, il y a eu effectivement l'instruction du dossier, procès, la libération partielle des premiers prisonniers.
1: À l'entrée de Grand Bassam, le monument des Dames Glorieuses, érigé en 1995, veille sur la mémoire de ces femmes qui ont défié le pouvoir colonial. Un peu plus loin, au Musée national du costume, une exposition photographique retrace leur combat et perpétue le souvenir de ces héroïnes longtemps restées dans l'ombre. Abdulaziz Diallo, de retour de Grand Bassam, RFI.
4: Et c'est à Grand Bassam que se referme cette page d'informations africaines préparée et réalisée avec Laurent Chaffard, Paul Le Quéman, Michael Goncalves, Lucas Gasnier. Merci à eux et merci à vous de l'avoir suivi.
5: Merci à vous Fanny Noireau-Cabret à la présentation de cette édition d'Afrique Midi. À demain Fanny. Vous restez bien à l'écoute de Radio France Internationale. Dans 2 minutes selon votre zone d'écoute, le rendez-vous d'Haïti et des Amériques ou bien 30 minutes d'infos en full day ou en portugais. Restez bien avec nous.
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Madame, messieurs, bonsoir. Bienvenue. Pose ton sac, pose tes soucis, pose même les bruits dans ta tête. Il est maintenant l'heure de ralentir. Dans un monde qui court, on a décidé de prendre le temps d'écouter, le temps de ressentir et le temps d'aimer. Ici, on ne presse pas. Ici, on laisse la musique parler au cœur. Les mots caresser l'âme et les souvenirs revenir doucement. Que vous soyez seul ou à deux, ou juste avec vos pensées, cette heure, c'est pour vous.

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Cet après-midi, il est 15h passées des 7 minutes, à l'heure à laquelle vous avez toujours suivi cette belle émission Zik de l'Horizon, une émission de la musique classique, une émission qui vous détend, une émission qui vous met à une très bonne disposition pour commencer la semaine. En tout cas, n'hésitez pas, vous arrivez.

Vous êtes nombreux et nous sommes très fiers de vous, de vous avoir nombreux à côté de vos postes récepteurs en train de nous écouter à pareil instant. Je le disais tantôt, c'est la RTVH qui vous écoute et nous allons vous accompagner ce soir, cet après-midi, disons, à travers la musique classique. Comme vous êtes entré de les constater juste à l'intro de cette belle émission Zik de l'Horizon. Et là, vous le savez, dans cette émission, nous avons deux grandes parties à décortiquer. Et la première, elle est consacrée juste à la sélection du jour. Et pendant que la seconde sera consacré à vos différentes dédicaces. Vous serez également de la partie de cette émission, donc soyez en tout cas à l'aise, ne zappez pas. Et pour commencer la première partie de cette émission consacrée à la sélection, nous allons vous laisser suivre les différentes chansons qui ont été sélectionnées pour vous. Et ça vous fera plaisir, on espère bien. Il s'appelle La Joie Kibwana qui assure la prise de son de cette émission. Et je suis Lutterson à la présentation et devant ces micros pour vous accompagner cet après-midi. La première chanson qu'on va pouvoir suivre, qu'on va pouvoir auditionner, c'est la chanson Soledad. C'est une chanson de Westlife qui va vous accompagner. On écoute ça et puis on se retrouve.

C'est la chanson Soledad que vous êtes en train d'écouter, qui d'ailleurs vient d'ouvrir cette sélection pour cette émission d'aujourd'hui. Nous sommes lundi 20 juillet 2026 et il est 15h14 pour le moment. Vous êtes nombreux, nombreux à nous écouter. En tout cas, vous serez très à l'aise de nous écouter cet après-midi. Suivant ces différentes chansons en classique, ça peut pas les temps, je reprends la deuxième et cette chanson c'est Grandir, c'est dire je t'aime. C'est une chanson qui va faire plaisir, c'est sûr, et on se retrouve juste après.

Laissez encore vibrer cette note. La musique s'arrête, mais l'émotion reste. On fait une petite trêve, respirez avec moi. On se retrouve dans un instant pour la suite de notre voyage slow. Et j'espère que ces différentes choses sont en train de vous accompagner de partout. Vous écoutez la RTVH dans cette émission musique de l'horizon. Je rappelle qu'il s'appelle La Joie qui boit Nakia sur la prise de son. Et c'est avec lui qu'on est entré de vous faire savourer la musique classique dans ces studios majestueux de la radio-télévision Victoire Horizon. The Power of Love, Céline Dion nous chante.

Voilà, The Power of Love, c'est la chanson de Céline Dion que vous étiez en train d'écouter. Et nous sommes dans la première partie consacrée à la célébration du jour. C'est dans cette émission Zik de l'Horizon, nous sommes en train d'évoluer progressivement. Alors pour l'instant, je vais prendre une autre chanson, A New Days Has Come. C'est la chanson que je vous laisse écouter et après nous allons revenir pour la suite.

Il y a des chansons qu'on n'écoute pas, on les ressent. Elles viennent poser les mots là où nos propres mots manquent. Elles parlent de ce qu'on cache, de ce qu'on espère, de ce qu'on a perdu et qu'on cherche encore. Cet après-midi, laissez-vous aimer par la musique. Laissez-la vous rappeler que le cœur, même fatigué, ça va encore battre doucement. Restez avec moi cet après-midi slow et n'a pas fini de nous raconter des histoires. Parlez de la nature, de votre nature, en écoutant ces différentes mélodies classiques. Nous vous accompagnons avec ces titres de Sinkila qui nous chante « Ma nature ».

vieillissent pas. Elles traversent les temps et viennent s'asseoir à côté de nous comme une vieille amie. Elles ne jugent pas, elles consolent. Elles ne promettent rien, elles rassurent. Si vous vous sentez seul, sachez que cette musique vous tient la main. Si vous pensez à quelqu'un, sachez que vous n'êtes pas les seuls. Vous continuez à écouter cette émission musique de l'Horizon sur la radio-télévision Victoire Horizon. Et si vous aimez cette sélection, dites tout simplement merci à la joie qui boit et qui nous accompagne. Et également, dites merci à cette réalisation de cette émission musique de l'Horizon. Nous sommes dans la première partie, la sélection du jour. Nous sommes en train d'exploiter une chanson après l'autre. Pour l'instant, c'est Garo qui nous chante.

0: La musique ne guérit pas tout, mais elle tient compagnie. Elle ne juge pas, elle comprend. Elle ne promet pas, elle console. Restez toujours là. Nous vous accompagnons cet après-midi avec cette musique classique que vous écoutez et ces différentes autres musiques qui sont bien sélectionnées pour vous afin de vous faire plaisir. Si vous venez d'une capteur de diffusion, nous sommes la RTVH dans cette émission Zik de l'Horizon. Une émission diffusée chaque lundi de 15h pile à 16h45. Pendant que nous serons entrés d'aller à la fin de cette première partie avec les chansons restantes, vous pouvez nous écrire ou préparer votre texte au 084-030-1473. C'est un numéro également que vous pouvez retrouver sur WhatsApp si vous pouvez nous écrire. Soit un message ordinaire, soit sur WhatsApp, vous allez nous retrouver sans problème. 084-030-1473. Mais également sur les 09-77-12-10-72. 09-77-12-10-72. Voilà. Nous allons maintenant prendre la chanson suivante. Elle s'appelle Shania qui nous chante Still the One.
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Vous l'avez reconnu, Still the Wonder. Cette chanson qui donne envie de prendre la main de quelqu'un et de ne plus la lâcher. Peut-être que ça fait 10 ans, 5 ans, 20 ans, et que malgré tout, malgré les hauts, les bas, c'est encore lui. C'est encore elle. Si c'est votre cas, fermez les yeux une seconde et dites-lui merci de votre tête. La musique classique, c'est aussi ça. C'est le prix, c'est qui dure. Restez toujours branchés parce que ça continue. Ça continue avec ces chansons Brandy, une chanson de Brandy, avec ses beaux titres. Les titres qui parlent de la vérité. Et pour en savoir plus, on se retrouve juste après.

Il y a des mots qu'il faut mal, car on les dit, et d'autres qu'il faut du bien, car on les entend. Brandy vient de nous chanter la vérité, celle qu'on cache, celle qu'on espère, celle qu'on aimerait crier à quelqu'un. De l'amour, le plus difficile, ce n'est pas d'aimer, c'est d'oser être vrai. Alors cet après-midi, si vous avez une vérité dans les cœurs, gardez-la précieusement ou partagez-la. On continue à musique, toujours dans la vérité et dans des émotions. C'est sur ceux de Johnny Trailer, White For Me, va vous faire plaisir.

Ouais, toute famille, attends-moi. Des mots qui pèsent une vie entière. Des mots qu'on dit car on n'a pas envie de lâcher. Attendre quelqu'un, c'est croire encore. C'est garder une place vide au cas où. C'est aimer sans forcer, mais sans oublier. Si cet après-midi, vous attendez quelqu'un, que ce soit retour, un appel et pardon, sachez que vous n'êtes pas seul à attendre. La musique nous dit compagnie en attendant et on continue ensemble dans cette émission Zik de l'Horizon. 0977 12 10 72 0977 12 10 72. Juste un message et ça nous fera plaisir. Et 084 030 14 73 084 030 14 73. Je vous appelle Jason Mbala si vous nous captez depuis quelque part. Merci pour votre audition. Parce que vous êtes fidèle auditeur. Vous nous captez depuis la commune de Bulengera, Monsusa, Kimemi et Boulamba. Nous émettons sur la 3.0 MHz. La radio-télévision Victoire Horizon. Savoir aimer, Flora Pagny, on chante.

savoir aimer. Aimer, ce n'est pas seulement dire je t'aime. C'est savoir donner sans compter. C'est savoir pardonner. C'est savoir rester, même quand c'est difficile. Savoir aimer, c'est un art. Et comme tout art, ça s'apprend tous les jours. Si vous avez quelqu'un à aimer aujourd'hui, aimez-les bien. Et nous, nous continuons notre voyage dans la musique classique. Merci pour tous vos signes de vie. Merci à vous qui êtes branchés en train de nous écouter. Il est maintenant 16h. 2 minutes sont répandues. Nous étions dans la première partie, la sélection du jour. Et pour l'instant, nous passons maintenant dans la seconde, qui est dédicace. Et la première chanson que moi je vous dédie à cette musique classique, dans cette émission classique plutôt. Cette chanson, je la dédie à toutes les personnes qui aiment la musique classique, toutes les personnes qui, en tout cas, passent leur temps à écouter les classiques. Cette très belle chanson, c'est pour vous. Elle a les yeux revolvers. C'est Marc Lavoine qui nous chante.

Des yeux qui ne demandent rien, mais qui prennent tout. Des yeux qui tirent et retombent. Marc et Lavoie nous l'a dit, parfois un seul regard suffit. Il suffit pour faire basculer une vie. Il suffit pour se souvenir pendant des années. Il y a des regards qu'on n'oublie jamais, des regards qu'on cherche encore. Et vous, c'est quel regard qui vous a touché? La musique continue dans cette émission, Musique de l'Horizon. Vous êtes nombreux qui nous écoutez à pareil instant. Je vais lire quelques messages juste après. Juste après ces chansons que je vous propose d'écouter. Pour que tu m'aimes encore. Qu'est-ce qu'il faut, hein? C'est pas trop, mais c'est Céline Dion qui nous chante.

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Céline Dion chante ce que beaucoup n'osent pas dire. Cette envie de tout donner, de s'oublier un peu, de supplier presque, juste pour garder l'amour. Parce qu'aimer, parfois, c'est ça aussi. Avoir peur de perdre. Et se battre avec ses mots, voire même avec son cœur. Si vous aimez quelqu'un ce soir, dites-le lui, tout simplement. 09 77 12 10 72, 084 030 14 73. Nous sommes dans ce nouveau numéro de la semaine. C'est lundi 20 juillet 2026. Nous espérons que cette émission est en train de faire plaisir. Pourquoi pas cette sélection? Parce que nous voudrions aussi que vous commenciez cette semaine avec une très bonne humeur. Sachant que tout ira bien. N'ayez pas pensé aux larmes qui peuvent arriver suite à certaines situations. Et ces situations qui vous arrivent, la musique classique peut vous accompagner pour que vous soyez à mesure de vous assortir sans problème. Pourquoi tant de larmes? C'est Natacha qui nous chante.

Pourquoi tant de larmes? Pourquoi? Avant d'écouter ces chansons, et peut-être que vous avez les yeux mouillés. Peut-être que vous avez serré les dents pour ne pas craquer. Peut-être que vous avez pensé à cette personne. À ce jour, à ces mots qu'on n'a pas dit, à cette porte qu'on a fermée trop vite. Les larmes, elles arrivent sans prévenir. Elles ne demandent pas la permission. Elles tombent parce que le cœur est trop plein. Parce qu'on a trop retenu. Parce qu'on a trop fait semblant que tout allait bien. Et la question revient encore et encore. Pourquoi t'as des larmes? Peut-être parce qu'on a aimé trop fort. Peut-être parce qu'on a espéré trop longtemps. Peut-être parce qu'on n'a pas su dire « reste ». Peut-être parce qu'on n'a pas su dire « pardon ». Mais vous savez quoi? Pleurer, c'est ne pas être faible. Pleurer, c'est la preuve qu'on est encore vivant. La preuve qu'on a aimé pour de vrai. La preuve qu'on a un cœur qui bat. Alors ce soir, si vous avez besoin de pleurer, pleurez. Ici, la musique vous comprend. Ici, vous n'avez pas besoin d'expliquer. Ici, vous pouvez poser vos larmes et on s'en occupe. Chaque larme qui tombe lave et peut. Chaque larme qui tombe guérit et peut. Et un jour, vous verrez, il y aura moins de pourquoi et plus de merci. Merci d'avoir aimé. Merci d'avoir vécu. On entendra ce jour-là. On est là. La musique est là. Et moi, je suis là. Prenez votre temps. Séchez que... Séchez vos yeux quand vous serez prêts. La prochaine pièce classique arrive tout à douceur pour vous tenir compagnie. Et c'est cette chanson que je vous propose d'écouter. Parlez-nous. Parlez-moi. Nous allons vous accompagner. Et c'est ça la raison de notre présence ici cet après-midi. Vous accompagner, vous faire plaisir. Madame, si on écoute ça.

parlez-moi des mots et pourtant c'est tout ce qu'on demande parfois. On vient d'écouter Isabelle et elle n'a rien demandé d'autre que ça. Parlez-moi. Pas reviens, pas excuse-toi, pas aime-moi encore, juste parlez-moi. Parce que le silence, c'est le pire. Le silence, il fait plus de bruit que les cris. Le silence, il laisse la place à toutes les peurs. Est-ce que tu vas bien? Est-ce que tu passes encore à moi? Est-ce que je fais quelque chose de mal? Quand quelqu'un s'était recevant mille histoires et 99% du temps est sauf fausse. Alors parlez-moi. Dis-moi que tu es fatigué. Dis-moi que tu as peur. Dis-moi que tu ne sais pas. Dis-moi même que c'est fini. Mais parlez-moi. Parce qu'une vérité dite à haute voix fait moins mal qu'un mensonge qu'on s'évente dans sa tête. Peut-être que ce soir, vous êtes celui qui attend. Vous regardez votre téléphone, vous relisez les anciens messages, vous espérez un bonjour et ça va, juste un signe. Peut-être que ce soir, vous êtes celui qui s'éteint parce que vous avez mal, parce que vous ne trouvez pas les mots. Dans les deux cas, la chanson les rappelle. La parole sauve. La parole rapproche. La parole guérit. Alors si vous avez quelqu'un dans le cœur, prenez votre téléphone. Écrivez-lui. Appelez-le. Dites-lui juste, j'ai envie d'entendre ta voix. Et si personne ne vous parle ce soir, sachez que la musique, elle, vous parle. Moi, je vous parle. Vous n'êtes pas seul dans ce silence. Prenez le temps de respirer. Laissez redescendre l'émotion. La prochaine chanson qui arrive, elle aussi a des choses à nous dire. Joël Kibwana, plutôt la joie Kibwana nous propose cette chanson qui sera.

qui sera. Et cette question, elle reste à suspens dans la pièce. Qui saura que je t'ai aimé comme ça? Qui saura que je plairai toutes les nuits? Qui saura que j'ai tout donné, même quand je n'avais plus rien? Il y a des histoires qu'on emporte avec soi. Des histoires qu'on ne raconte à personne. Parce que les mots sont trop petits. Parce que personne ne comprendrait. Qui saura l'amour qu'on a eu? Qui saura les promesses qu'on s'est faites en silence? Qui saura des regards qu'on s'est volés? Peut-être personne. Et c'est ça qui fait mal. Partir, ça laisser des traces. Aimer, ça que le monde les sache. Souffrir, ça faire des bruits. Mais vous savez, même si personne ne sait, vous savez. Et votre cœur, il sait. Et la musique, elle sait. La musique garde la mémoire à notre place. Elle se souvient des amours oubliés. Elle se souvient des départs qu'on n'a jamais expliqués. Elle se souvient de nous, même quand on essaie de s'oublier. Alors ce soir, si vous pensez à quelqu'un que vous avez laissé partir, ou à quelqu'un qui est parti sans vous dire pourquoi, laissez la chanson faire le travail. Et dit ce que vous n'avez pas pu dire, elle pleure à votre place. Elle demande qui sera pour vous. Et moi je vous réponds, moi j'essaie. La musique c'est, un jour peut-être, l'autre aussi saura. Messieurs, mesdames, respirez. C'est Zik de l'horizon que vous écoutez à pareil instant. Et vous êtes nombreux, nombreuses à pareil moment qui. Vous avez pris l'état de me suivre et de vous faire plaisir à travers la musique classique. Jasus Anderson Balassi, il nous a écrit, Yatim, vous êtes les meilleurs, suis à vous, Ngui. Et vous allez avec Moutata et Samil Malo. Vous êtes en train de nous écouter, ça nous fait plaisir. Merci beaucoup pour votre audition. Il y a quelqu'un d'autre qui nous a écrit son message. N'est pas compréhensible. Mais merci quand même pour votre audition. L'autre a écrit tout simplement salut. Et nous vous disons salut. Il y a cet autre qui nous a écrit également.
Je l'ai dit, la deuxième chanson, à mon amour, mon hindo, depuis quelque part. C'est Madame Kavira. Je crois vous parler de la deuxième chanson de la sélection du jour. La chanson, c'est Grandir, c'est dire je t'aime. J'espère que ça vous a fait plaisir. Il y a cet autre qui nous a écrit qu'il est en train de nous suivre également 5 sur 5. Mais il n'a pas signé son message. 09 77 12 10 72. 09 77 12 10 72. Et 084 0 30 14 73. Nous poursuivons. Malgré tout ce qui se passe, il suffit tout simplement de vous aimer. Et c'est ce qu'elle nous dit, Céline Dion.

Je viens d'écouter la chanson S'il suffisait d'aimer. Elle nous a offert la phrase la plus belle du monde. S'il suffisait d'aimer pour que tout soit plus facile. Mais pourquoi ce n'est pas suffisant? Pourquoi on aime et malgré ça, il y a des guerres? Pourquoi on aime et malgré ça, il y a des larmes? Pourquoi on aime et malgré ça, on se perd? S'il suffisait d'aimer pour guérir les cœurs brisés, pour réchauffer ceux qui ont froid, pour tendre la main à celui qui tombe, pour dire pardon avant qu'il ne soit trop tard. Le monde serait différent, plus doux, plus patient, plus humain. Mais la vie, elle, ne se contente pas de suffire. Elle demande du courage. Elle demande de rester quand on en a envie. Elle demande de pardonner quand on a envie de crier. Elle demande d'aimer encore, même après avoir été blessé. Et pourtant, la chanson a raison. Parce que tout commence par là. Par la vie d'aimer. Par la décision d'aimer. Aimer ses enfants, même quand ils vous épuisent. Aimer ses parents, même quand on ne se comprend pas. Aimer l'inconnu dans la rue. Aimer l'ennemi, même si c'est le plus dur. S'il suffisait d'aimer, alors aimons. Aimons plus fort. Aimons plus vrai. Aimons sans calculer, sans attendre un retour. Peut-être que ça ne changera pas le monde, mais ça changera votre monde et le monde de la personne à côté de vous. Et si chacun fait sa part, qui sait? Peut-être qu'un jour, aimer suffira vraiment. En attendant, laissez ces chansons vous remplir. Laissez-la vous rappeler que vous avez un cœur, un grand cœur. Prenez une grande respiration. La musique continue. Et elle aussi, elle est faite d'amour. On écoute, je le dirai.

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Si vous avez quelqu'un à qui dire je t'aime, ne tardez pas, dites-le, parce que nous, la musique continue. Nous sommes avec la joie qui boit Nakia sur la prairie des champs. Et d'ailleurs, nous allons prendre la dernière chanson en train de vous saluer et en train de partir. La chanson, c'est « Salut les amoureux ». Et juste, nous allons revenir après cette chanson pour clore complètement cette émission « Zik de l'horizon ». On écoute ça.

ça se chante et ça se vit. Alors ce soir, tenez-vous la main, regardez-vous, dites-vous que vous avez de la chance. Aux amoureux qui nous écoutent, prenez soin l'un de l'autre. C'est par ces mots que nous allons clore complètement cette émission. Merci à vous tous et à vous toutes de nous avoir écoutés. On se retrouve très prochainement. Et certainement, ça sera lundi prochain dans un nouveau numéro de cette émission musique de région. Nous avons été à la deuxième partie avec la joie Kibwana. Nous disons merci beaucoup à lui. Et j'ai été devant ce micro d'Iterson, c'est bien moi. Mesdames, messieurs, nous souhaitons de passer une très belle soirée. Et prenez soin de vous, car chaque seconde qui passe est une vie.

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pour nous protéger et protéger notre communauté contre Ebola. Chers voyageurs, en cas de fièvre, maux de tête, vomissements ou saignements détectés pendant les contrôles sanitaires,

0: dédicace à toutes les bonnes mamans, à toutes les mères qui ont dû donner la vie qu'à elles.
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paroles de Alidou à sa femme Emani et à sa fille Rojda. Thank you.

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Mboko. On pense qu'il faut dire Mbori au lieu de Mbori. Mbota au lieu de Mbota.

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19: Il est l'heure du journal sur RTVH. Dernière édition pour ce lundi 10 août 2026. Le sommaire. Exportation des produits agricoles et miniers congolais. La RDC garde son accès au marché américain avec le renouvellement de l'AGOA jusqu'en 2028. Kinshasa s'en félicite et promet d'accompagner les producteurs.
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19: Virulence de la maladie à virus Ebola. L'épidémie vient d'arracher au Grand Nord son unique spécialiste en neurologie, en neurochirurgie j'allais dire. Docteur Charles Mounioumou est décédé ce lundi au CTE de Katoa après avoir contracté le virus il y a quelques jours auprès d'un de ses patients.
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19: Premier congrès du parti politique CONADEC, cher à Kavira Mapera Jeannette. La ville de Boutembo abrite les travaux depuis ce lundi. Pendant 3 jours, les congressistes vont prendre des grandes décisions pour l'avenir du parti. Face RVH. Aux défis socio-économiques et sécuritaires du pays.
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19: Voilà tout pour les titres, madame, monsieur, vous êtes nombreux qui nous écoutez ce soir. C'est votre droit de vous informer tous les jours sur nos antennes et nous en faisons notre devoir au quotidien. Bienvenue.
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19: À nouveau, bonsoir. Nous disions au sommaire, économie pour commencer ce journal. Bonne nouvelle pour les exportateurs congolais. Le Sénat américain a renouvelé la GOA jusqu'en décembre 2028. Le gouvernement de la République et la moitié du Congo salue le renouvellement de cette loi par le biais de son ministre du Commerce extérieur, Julien Paluku. Il promet de renforcer la formation des producteurs. Parlons-en en détail avec vous, Elias Kassesso.
23: La loi sur la croissance et les possibilités en Afrique, AGOA en sigle, est une initiative du Congrès américain permettant aux pays subsahariens d'exporter leurs produits vers les États-Unis sans payer des droits de douane. Il a été voté samedi dernier par 90 sénateurs et 96 votants. La loi est ainsi prolongée jusqu'en décembre 2028 sans modification des conditions actuelles. Selon le ministre du Commerce extérieur, ce renouvellement constitue une opportunité particulièrement pour les exportateurs de la République démocratique du Congo. Julien Paluku Kaungia précise toutefois que ce projet de loi doit encore être approuvé par la Chambre des représentants avant d'être promulgué par le président américain Donald Trump. Pour tirer pleinement profit de la GOA, l'État congolais, avec l'appui de ses partenaires, va renforcer la formation des producteurs et exportateurs, a-t-il fait savoir. L'objectif étant de les mettre aux normes sanitaires et phytosanitaires exigées par le marché américain.
19: Merci à vous, Elias Kassesso. Et santé dans ce journal, nous le disions au sommaire. Le docteur Charles Mounioumou, médecin à l'hôpital secondaire de Matanda, est décédé ce lundi 10 août 2026 à Butembo, présenté comme l'unique neurochirurgien du Grand Nord. Le médecin n'a pas survécu à l'épidémie de la maladie à virus Ebola alors qu'il était pris en charge au centre des traitements de Katoa. Après sa formation en neurochirurgie au Sénégal et en France, docteur Charles Mounioumou n'est revenu au pays qui a une année pour s'installer à Butembo afin de prendre soin de ses frères et sœurs. Sa disparition constitue une perte majeure dans le secteur médical de Butembo et du Nord Kivu, une compétence qui s'éteint alors que la zone fait face à une flambée des cas confirmés de la maladie à virus Ebola. Et puis lutte contre la maladie à virus Ebola, justement. La coordination provinciale de la riposte contre Ebola au Nord Kivu sensibilise aussi les artistes et musiciens, comédiens et tiktokers de Butembo avec leur statut de leader d'opinion et influenceur. La riposte voudrait décrocher leur implication dans l'engagement communautaire. C'était lors d'un briefing sur la situation épidémiologique actualisée, séance tenue dans l'une des salles du centre Waikiki aujourd'hui lundi. Les participants ont également été édifiés, sur les modes de transmission du virus Ebola, mais aussi sur les fausses informations relatives à l'épidémie qui circulent sur les réseaux sociaux. Une aubaine pour les artistes de Butembo pour renouveler leur engagement dans la mobilisation communautaire contre Ebola. Écoutez tour à tour Obadi Ombre et Nadia Kassim au micro de Steve Mati.
24: Nous devons vraiment sensibiliser la population de Butembo, de respecter les mesures barrières et puis se laver à chaque instant les mains, aussi utiliser les désinfectants pour éradiquer cette maladie. Et en tout cas, tout ce que j'ai compris, je trouve que vraiment nous avons l'obligation de respecter les normes qui seront données par les médecins, parce que ça devient une catastrophe. Donc si on ne respecte pas les règles, il y a risque. Donc plus on est résistant et plus on va encore amener les groupes de riposte pour voir comment éradiquer la maladie. Donc ne résistons pas, parce que quelqu'un qui n'écoute jamais les conseils, il n'a pas d'avenir. Donc nous devons vraiment obligatoirement écouter les conseils donnés par les médecins. Bon, moi de ma part, je m'engage de sensibiliser, parce que je ne veux pas dire en général, parce que je ne connais pas si les autres sont aussi convaincus par cette...
19: Alors, on n'a pas bien écouté Nadia Kassim. On pourra donc la retrouver, ou mieux retrouver son intervention dans notre prochaine édition, c'est-à-dire demain matin. Et malgré les difficultés logistiques de la riposte contre Ebola dans la zone de santé de Lubero, des efforts sont fournis par l'autorité territoriale en collaboration avec l'équipe de la zone de santé pour tenter de contenir l'épidémie. La mobilisation des équipes de santé est visible sur le terrain, C'est ce qu'a constaté notre permanent à Lubero Centre, Azafil Timiré.
0: Le travail de l'équipe locale de riposte se concentre pour le moment sur la surveillance des contacts des cas décédés, la sensibilisation des communautés et le renforcement des points de contrôle des mouvements des populations. Le week-end dernier, la zone de santé de Lubero a formé son équipe de prévention et contrôle des infections PCI, déployée en première ligne pour la décontamination. L'objectif est de protéger les personnels soignants, les patients et les membres de la communauté, a fait savoir Kassereka Abdo, responsable des PCI au sein de la zone de santé. Pour une prise en charge efficace, l'hôpital général de référence de Lubero a également renforcé son point de triage. Au niveau communautaire, les séances de sensibilisation sont intensifiées dans les aires de santé des Moulo et Kakonze, touchées par les deux premiers cas confirmés. Par ailleurs, les points de contrôle du mouvement de la population ont aussi été renforcés, notamment à la barrière péage route-magasin, où plus de 5000 personnes traversent chaque jour, selon la Direction générale des migrations. Azaf Litimiré, depuis Lubero.
19: RTV un soir, merci de nous écouter à Lubero Centre, sur le 103 MHz, une partie bien évidemment du territoire de Lubero. Mais à travers le monde, nous sommes sur le www.rtvh.net. 103 MHz, c'est notre fréquence à laquelle nous émettons depuis Butembo. À Butembo, justement, d'où nous émettons, il est 19h36. Ouverture officielle à Butembo, aujourd'hui lundi. 10 août, du premier congrès du parti politique Convention nationale pour la démocratie chrétienne, CONADEC, des travaux qui iront jusqu'au 12 août prochain, se déroulent au centre Waikikyo sous les auspices de la députée nationale Kavira Mapera-Janine, Jeannette. Autorité morale du parti, les congressistes viennent des différentes provinces du pays afin de décider de l'avenir de leur formation politique. À ce premier jour, la thématique a porté sur la renaissance du développement, la renaissance pour le développement socio-économique de la République de la moitié du Congo. D'après Kavira Mapera-Janette, ce sujet correspond à l'idéologie même de la CONADEC, son parti, qui vise à construire une société juste et plus égalitaire par une révolution non violente. Ces propos ont été recueillis par Elias Kassesso.
1: Ce thème cadre bien avec notre idéologie qui est le social-démocrate. Dans tout ce que nous faisons en politique, nous devons mettre l'homme au centre, que ce soit les actions politiques, que ce soit les actions économiques, que ce soit les actions socio-culturelles. Nous regardons, par exemple, du point de vue politique. Nous nous disons, il faut faire la politique démocratique. C'est-à-dire que pour accéder aux instances de prise de décision, il faut nécessairement passer par les urnes. Si nous prenons du point de vue économique et social, nous disons, quand nous serons au pouvoir, donc l'État doit créer des conditions idéales pour que chaque citoyen congolais puisse avoir le goût d'entreprendre. Et c'est en entreprenant que nous verrons le chômage chuter. Nous avons dit que nous ne sommes pas du côté de ceux qui prennent les armes contre leur propre pays. Nous sommes de l'Union sacrée. Nous soutenons les actions du chef de l'État. J'appelle tous les jeunes d'abord à aimer leur pays, à être les artisans de la paix pour ce pays. Parce que si on n'a pas la paix, on ne va pas se développer.
19: Kavira Mapera-Janette, députée nationale et autorité morale de la CONADEC. Nous restons à Butembo avec les détonations d'armes à feu qui sont devenues, ou mieux redevenues, le quotidien des habitants de Vouvati. Nous sommes dans la commune de Vulamba, une situation qui crée la psychose au sein de la population face à cette insécurité grandissante. La société civile locale interpelle les autorités sécuritaires vis-à-vis de leurs responsabilités dans la sécurité, ou mieux la sécurisation de la population et de ses biens. Son président préconise une approche de contrôle direct, incluant donc l'identification systématique de tous les porteurs d'armes à feu dans ce coin de la ville. Écoutez Kakule Moussaï Jean-Baptiste dans ses propos choisis par Puissance Mukirania.
2: La commune Vulamba, c'est une commune où plusieurs jeunes garçons auraient adhéré à des groupes armés et d'autres personnes devraient être à détention illégale des armes à feu qui sont gardées sous les rues. Il y a des groupes armés qui sont à proximité et puis nous ne parvenons pas à identifier l'auteur de ces crépitements de balles au quotidien qui, dans la commune, il y a des personnes qui détiennent illégalement des armes à feu prétexta qui l'issue de Wazalène, je vais d'abord recommander aux autorités qui sont compétentes de pouvoir exiger aux leaders de ces groupes armés chacun de présenter la liste de ses combattants, bien de ses sujets, et au même moment de présenter la liste des armes dont il détient. Ça va aider les autorités à faire mieux le contrôle. Nous savons que les véritables Wazalènes ne peuvent pas troubler la quiétude de la population. Ce sont effectivement des personnes qui se font passer pour Wazalènes alors que ce sont des bandits. Je demande à la population de dénoncer toute personne suspecte dans la communauté pour qu'ils soient accueillis et répondent de ces actes.
19: Justement, l'opinion locale attribue cette manipulation en désordre des armes à feu aux présumés combattants des groupes d'autodéfense dits Wazalendo, accusation rejetée par les porte-parole de la synergie de Wazalendo Front Grand Nord. John Mangaiko rappelle que les combattants Wazalendo sont instruits de ne pas circuler avec des armes dans des grandes agglomérations. Ceux qui sont à la base de ces coups de feu déplorés à Voulamba pourraient être, dit-il, des bandits qui cherchent à insécuriser la population, soutient donc le porte-parole de la synergie Front Grand Nord. Et il s'agirait des brebis, et s'il s'agirait alors des brebis galeuses dans les rangs de Wazalendo, ces indisciplinés seront traqués, arrêtés et mis à la disposition de la justice, rassure John Mangaiko.
3: La question des coups de balle, la synergie ne connaît rien parce que depuis lors, l'État congolais que nous soutient aussi collabore, c'est interdit que les Wazalendo se promènent à ville de Beni, Butembo et dans d'autres grandes agglomérations avec des armes. Et donc, s'il y a des coups de balle qui retendissent dans la commune de Voulamba, on n'a pas assez d'explications. Mais on souhaiterait qu'on sache s'il s'agit de quel groupe, parce qu'il y a aussi des bandits qui sont en train de se faire passer comme des Wazalendo. Parce que s'il s'agirait de Wazalendo, de la Sénégie Frograno, qui serait informé, il faudrait qu'on identifie ces bandits qui sont en train de sécuriser la population dans la commune de Voulamba. Parce que les Wazalendo, chaque mouvement a un nom bien contrôlé. Quand vous parlez des brebis galaises, si un Wazalendo peut faire partie du groupe des brebis galaises, chez nous ça n'existe pas, on les prend, on les transfère à la prison.
19: Dans le chapitre massacre des civils dans le territoire de Mambasa et le laxisme des services de sécurité, alors ces civils locales tentent de pousser l'État congolais à agir. Cette structure citoyenne vient de décréter l'incivisme fiscal pour une durée de 6 mois et une journée sans activité mercredi prochain. Les forces vives de Mambasa justifient leur décision par la dégradation de la situation sécuritaire dans cette partie de la province de l'Ituri. Situation caractérisée par des tueries massives des civils attribuées au groupe terroriste ADF, pillage et kidnapping. D'après le coordonnateur territorial de la société civile de Mambasa, la suspension du paiement des taxes ne sera levée que lorsque le gouvernement congolais décidera d'identifier... J'allais plutôt parler de l'intensification des opérations militaires robustes contre les ADF dans la zone. Écoutez Mugeni Yuma ou Imurani, qui s'est exprimé à la presse à l'issue de l'Assemblée générale extraordinaire tenue à Mambasa Centre aujourd'hui lundi.
4: Nous avons par exemple la chefferie de Babila Babombi ou l'ADF. Donc on occupe presque plus de 4 groupements. Nous avons le groupement de Bela, Ndiapanda, nous avons le groupement de Bangolé et aussi de récemment il y a le groupement Bapongomo où le phénomène ADF cause le mouvement de la population. Vous voyez, parmi les déplacés, il y a des vulnérables comme le peuple autochtone, pygmées. Ils sont à l'air, ils passent la nuit à l'air. Il n'y a pas de soutien, il n'y a pas la nourriture. La première chose, nous allons d'abord décréter une journée de ville morte. Et cette ville morte, ça sera à l'honneur de nos frères qui nous ont laissés par ce phénomène ADF Nalu. Deuxième, pour stimuler le gouvernement congolais, c'est lasser l'incivisme fiscal pour une durée de 6 mois. Et tout ça, c'est pour stimuler le gouvernement et son armée pour mieux faire. Si le gouvernement faisait mieux, avant les 6 mois, nous allons retirer cette décision de l'incivisme fiscal.
19: Ce quart d'heure d'info est terminé sur RTVH, 10h45 sur notre cario. Madame, monsieur, merci à vous d'avoir été des nôtres. Le plaisir était énorme pour nous de vous servir ce soir, comme quotidien d'ailleurs. Prochain rendez-vous avec nous demain matin à 7h, mais si et seulement si notre Dieu va nous accorder force et santé. Gardez l'écoute parce que nos programmes se poursuivent avec tout de suite le carnet de sport. Mais ne l'oubliez pas, l'info reste à continuer sur le www.rtvh.net pour nous écouter à travers le monde où vous voulez et surtout quand vous voulez vous informer.
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7: Mesdames, messieurs, merci d'écouter RTVH et surtout bienvenue à ce nouveau numéro de la chronique sportive. Je suis Richard Kakoulé Maliro à sa présentation. Et bien tout part de cette actualité dans les cadres des préparatifs de la nouvelle saison sportive 2026-2027. L'Union sportive Sokozaki a une fois de plus choisi d'installer son quartier général dans la ville professe de Kinshasa. Le club de Boutembo, toujours engagé à lutter après son élimination à Coupe du Congo, a déjà dépêché une première délégation dans la capitale. Selon des sources proches du club, cette délégation conduite par le coach Jimmy Boula est essentiellement composée des membres du staff technique. Selon lui, les techniciens et ses collaborateurs ont échangé avec les responsables de cette équipe. Au menu de cette rencontre, la relance des activités sur les terrains, les recrutements et la mise en place du programme de préparation afin d'aborder le championnat national à toute sérénité. Il s'est rappelé qu'après son élimination à Coupe du Congo, l'Union sportive Sokozaki avait passé plus de 2 mois à Kindu au maniement. Cette longue inactivité a fragilisé l'effectif et plusieurs joueurs sont rentrés chez eux et d'autres ont été approchés par d'autres clubs. L'armée patriotique Rwanda FC, APR FC du Rwanda, a officiellement refusé de se déplacer à Kinshasa pour affronter les Aigles du Congo au tour préliminaire de la Ligue des champions de la CAF. Plus de 72 heures après les tirages au sort, le coach marocain Abderim Taleb a annoncé dimanche 9 août que le club a saisi la CAF. Motif, l'épidémie d'Ebola signalée à République démocratique du Congo et la situation sécuritaire. L'APR FC va plus loin, il ne veut pas non plus recevoir les Congolais à Kigali. Les clubs demandent donc intérêt neutre pour les deux matchs. Une décision qui plonge les Aigles du Congo dans l'incertitude. Les clubs de Kinshasa poursuit pourtant sereinement sa préparation à Tanzanie. Dimanche, il a battu Young African 2-1 au stade Uhuru. La CAF devra donc trancher rapidement et le match aller est prévu du 4 au 7 septembre 2026 à Kinshasa et le match retour du 11 au 13 septembre au Rwanda. Pour l'instant, Abderrahim Taleb dit rester focalisé sur le terrain et analyser les Aigles du Congo. On connaît désormais les programmes et les affiches des demi-finales de la CAN féminine 2026. Après la clôture des quarts de finale dimanche 9 août au Maroc, la première demi-finale proposera un duel palpitant entre l'Algérie et les Malawi. Et face à des Malawites ambitieuses et très solides depuis les débuts des tournois, les Vertes devront sortir les grangers si elles veulent s'offrir une place à finale. L'autre affiche s'annonce tout aussi explosive entre les Maroc, pays organisateur, porté par tous au public, et les Cameroun à pleine confiance après avoir sorti les Nigeria. L'entrée sera immense pour les Lions de l'Atlas qui visent la couronne à domicile, mais qui devront franchir l'obstacle camerounais au-delà de la quête du titre continental. Ces deux rencontres revêtent une importance capitale en CI.
8: vieillissant dans ces derniers carrés, l'Algérie, le Malawi, le Maroc et le Cameroun ont officiellement composté leur billet direct pour la Coupe du Monde 2027 au Brésil. La pression du mondial désormais levée, l'avant est libre pour la quête du trône africain. C'est des chocs décisifs se joueront mercredi 12 août et les coups d'avoi de la soirée seront donnés à 19h avec l'explication entre l'Algérie et le Malawi avant de laisser place à 22h au delta attendu entre le Maroc et le Cameroun. Et pour finir, mesdames, messieurs, malgré la crise au sein du comité olympique congolais, le ministre des Sports Didier Boudimbou avait tourné la page. Dans ses récentes interventions, le ministre congolais a clarifié sa position sur la contestation de la réélection d'Amos Mbayo. Le ministre qui est du même parti politique avec le président du comité olympique congolais assure que son refus de reconnaître les résultats n'est pas personnel. C'est une exigence de transparence institutionnelle, a-t-il dit. A tout à préciser que l'objectif n'est pas à pénaliser les athlètes. Le ministre Boudimbou confirme que la participation de la RDC aux Jeux Olympiques au Sénégal sera bel et bien effective. Selon lui, une réunion de travail entre les ministres et les comités olympiques congolais est prévue pour planifier la préparation. Et c'est par là que nous arrêtons cette chronique sportive. Mesdames, messieurs, à vous toutes et à vous tous de l'avoir suivi. Merci. Richard Maliro, j'étais à sa présentation pour rester l'état avec RTVH.
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11: Salut auditeurs, auditrices de RTVH. Azur 24 ouvre cette revue de presse avec le processus d'échange des prisonniers entre Kinshasa et l'Alliance Fleuve Congo, mouvement du 23 mars FCM23. Ce média rapporte que ce mouvement a appelé le gouvernement congolais à fournir des garanties claires sur la poursuite de ces processus. Cet appel figure dans un communiqué rendu public samedi 8. Au lendemain de la réception par l'FCM23 de 15 personnes libérées par les autorités de Kinshasa. Dans le même registre, rteekivu.com rapporte que le Qatar salue la libération et le transfert de ces 15 détenus des autorités congolaises vers la FCM23. L'opération, réalisée le 6 et le 7 août dernier, a été facilitée par le Comité international de la Croix-Rouge, CICR. Pour Doha, cette étape constitue un signal susceptible de renforcer la confiance entre les différentes parties, alors que les discussions se poursuivent en vue de trouver une issue politique des conflits qui persistent dans l'est de la RDC. Sur le plan humanitaire, RTR Beni.net apporte une note d'espoir aux réfugiés congolais installés au Burundi. Ce média annonce que de nombreux dons collectés en Europe en leur faveur pourraient finalement parvenir à Bujumbura à la fin du mois d'août ou au début du mois de septembre 2026. L'annonce a été faite par Mélissa Zalo, présidente de la société civile Diaspora Congolaise Monde, à l'initiative de cette campagne de solidarité. Par ailleurs, rteekivu.com revient sur le dialogue national et inclusif annoncé par le président Tshisekedi Tshilombo Félix Antoine. Près d'un mois après cette annonce, les contours de ce grand rendez-vous politique demeurent encore incertains. Si plusieurs acteurs politiques et sociaux affichent déjà leur volonté d'y participer, des interrogations persistent notamment sur les objectifs, les participants et surtout les résultats

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2: Bonjour les
3: Bonjour chers auditeurs et auditrices, je m'appelle Kapinga Kazadidalia. Je suis écolière au complexe scolaire Les Anges. Je vais commenter le texte « Un enfant courageux ». Ma mère avait bien du mal à nous nourrir, moi, mon frère aveugle, une petite sœur, mes grands-parents et elle. C'était bien dedans autour d'un pain. Cela me faisait honte et peine de voir tant de travail, tant de misère et tant de bouche à la maison. Me sentant déjà courageux et fort, je dis à ma mère, « Donne-moi les outils de mon père. » Elle me les donna en me demandant de les lui rendre. Je descendis au village d'en bas et je dis, « Qui est-ce qui veut que je tire de la pierre pour lui ? Je ne travaillerai rien que pour mon pain. » Quelques-uns me dirent, « Va à la carrière, nous verrons si tu mérites ton pain. » Je commençais à travailler pour l'un et pour l'autre. Je ne remontais que le samedi soir à la maison et je rapportais la semaine. Ma mère m'embrassait et me disait, « Quant à toi, quel malheur que tu n'aies pas les bras, car tu y as le cœur de ton père. » Le texte nous parle d'un enfant qui a perdu son père, une famille très pauvre. La famille n'avait rien à se nourrir. Je pense que l'enfant avait raison de travailler aussi dur. Parce que la mère était triste. La mère, elle était encore en deuil. Les grands-parents qui étaient vieux ne pouvaient pas travailler. Sa petite sœur était encore trop jeune et son frère aveugle ne pouvait rien faire. Je pense que l'enfant avait raison. C'était lui le seul qui pouvait travailler dans la maison. Malgré qu'il a abandonné les études pour travailler, en plus un travail lourd.
4: Je pense que l'enfant n'avait pas raison parce que ce n'était pas son devoir de nourrir sa famille.
5: Je pense que l'enfant n'avait pas raison de travailler parce que ce travail pourrait le rendre malade ou même le tuer. Puis encore, il y avait la mère aussi. La mère pouvait travailler.
3: Moi, je pense que l'enfant avait raison parce que s'il n'avait pas travaillé, sa famille aurait pu bien mourir de faim. Cet enfant est responsable, comme on le dit dans ce texte, il est courageux et il ressemble à son père.
6: Moi aussi, je pense que cette affaire avait raison, puisque d'après le texte, c'était l'aîné de la famille et un aîné doit remplacer son père. C'est bien que l'aîné ait le cœur de son père.
7: J'ai dit que l'enfant n'a pas raison parce que sa mère, elle était là. Bien sûr qu'elle avait un choc de voir que son mari vient de mourir, mais ce n'est pas à dire que l'enfant pourrait faire un travail aussi dur que casser des pierres, parce que ça pouvait même lui tuer. Je pense que la mère aussi pouvait faire un petit boulot comme vendre des arachides. Je crois qu'elle était aussi paresseuse et irresponsable. Son enfant pourrait aussi étudier. Ses grands-parents étaient là pour aussi demander de l'aide à la famille.
8: Pour moi, je pense que la mère était irresponsable. Même si son mari n'était plus là, même si elle a perdu son mari, elle était encore avec les restes de sa famille pour continuer le travail. Au lieu de laisser l'enfant tout continuer. Comment aussi la mère peut faire ça? C'est une mère irresponsable.
7: L'enfant pouvait aussi partir à l'école, étudier comme tous les autres. Je crois que lui aussi, il était aussi malheureux de voir que les autres, des uniformes, lui, il travaillait en cassant des pierres. Ça lui faisait aussi mal au cœur, mais je ne comprends pas pourquoi la mère, elle était aussi paresseuse.
3: Cet enfant, moi, je trouve qu'il était plutôt fier quand il voyait les autres étudier et lui travailler.
9: Moi, je pense que la femme avait raison parce que sa famille était pauvre, il pouvait travailler pour gagner peu d'argent pour nourrir sa famille.
10: Dans les tests, je vois qu'on n'a pas vraiment précisé si la mère ne travaillait pas. Donc, dès la partie d'insulter la mère paresseuse, moi je vois qu'il ne faut pas insulter parce que dans les tests, on n'a pas parlé si la mère était paresseuse, s'il ne travaillait pas. Donc, la mère avait du travail peut-être. Malheureusement, le travail ne lui donnait pas assez d'argent pour faire étudier l'enfant. Mais quand l'enfant a su que le travail n'était pas si rentable, c'est à cause de ça qu'il a décidé d'aider sa famille. La mère, peut-être, le travail qu'il faisait était juste de gagner 50 francs par jour. Et puis, comment ça peut faire étudier l'enfant avec une école qui paye 50 dollars? Ça serait impossible. Ça compte que la femme a décidé d'aider sa mère.
11: Je vois que l'enfant n'avait pas raison parce que la mère était là. Même si son mari était mort, elle pourrait rester courageuse parce qu'elle ne pouvait pas laisser l'enfant travailler.
12: Même si la

0: mère n'avait pas les moyens de scolariser son enfant, elle pouvait emprunter l'argent pour payer les frais scolaires. Le travail que l'enfant faisait n'était pas de son âge.
1: Je ne suis pas d'accord quand on dit qu'il devrait s'emprunter, parce que quand on s'emprunte, c'est encore se rendre la famille plus pauvre qu'avant. Mais quand même, l'enfant, il a choisi un travail dur. Il devrait même choisir un petit travail.
2: Il faut toujours aider sa famille, même en situation dure, comme l'enfant l'a fait, même si tu peux sacrifier ton avenir.
0: La leçon morale que j'ai retenue de ce texte, c'est que même si tu es le fils aîné de ta famille et que tu as perdu ton père et que la mère n'a pas beaucoup de moyens de vous nourrir, de prendre soin de la famille, quand même tu peux aider.
3: Cet enfant n'est pas en âge de travailler. La mère aussi pouvait travailler.
1: En bref, je veux dire qu'il faut respecter les droits et les devoirs de l'enfant.
4: Je remercie tous les auditeurs de la RTVH
5: d'avoir écouté notre chronique.
4: Que pensent les enfants?
6: Nous vous fixons un prochain rendez-vous sur la même fréquence, la 103.5.
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4: Madame et messieurs, chers auditeurs et auditrices, bienvenue dans cette émission Pyrema Interactive, réalisée dans le cadre du projet d'appui à la communication des messages liés à la MVI et à la protection contre l'exploitation et les autres abus sexuels, PIS. Je suis Steven Matt à la présentation de cette émission réalisée par différents points focaux médias de la ville de Butembo et également de Kiondo. Aujourd'hui, dans cette émission interactive, nous parlons des sujets sensibles et très importants, en tout cas pour nos communautés de Butembo, Katwa et Kiondo, qui traite de l'enterrement digne et sécurisé pendant cette période épidémiologique. Comment faire nos adieux à un être cher tout en protégeant la vie des vivants? Comment respecter nos coutumes sans mettre en danger nos familles? Voilà autant de questions autour desquelles nous allons essayer de développer cette émission aujourd'hui. Et vous pouvez participer à cette émission en nous envoyant votre message au +243 99 51 15 765, soit au +243 81 80 20 801, ou encore au +243 85 93 26 816. Je reprends +243 99 51 15 765 ou +243 81 80 20 801 ou encore +243 85 93 26 816. Vos messages seront lus et vous aurez vraiment votre réponse. Pour nous éclairer, nous pouvons, alors nous avons tendu les micros à un leader religieux de notre communauté. Il nous parle ici de la foi, du deuil, de l'espoir et de la responsabilité de chacun pendant cette période difficile liée à l'épidémie d'Ebola. L'évêque de l'église anglicane du diocèse du Nord Kivu appelle les chrétiens à la prise de conscience sur l'existence de la maladie à virus Ebola, la 17e épidémie. Monseigneur Mohindo Isesom Adolphe insiste sur le respect des mesures barrières dans les lieux de culte. Écoutons-les dans les trois langues, français, swahili et kinande. Il répond aux questions posées par Ada Katina, Rose Ndundi, Jean-Paul Kassoban et Achille Kaniki.
5: Monseigneur, notre contrée est menacée actuellement par la maladie à virus Ebola. Que dire à la population qui ne cesse de s'opposer aux équipes de l'entraînement digne et sécurisé? Quelle est l'attitude à prendre?
6: Oui, merci beaucoup pour la question. D'abord, nous regrettons du fait qu'il y a résurgence de la maladie à virus Ebola. Nous avons vécu la même situation en 2019. Il y avait aussi des gens qui résistaient, qui s'opposaient à tout ça. Alors, ça coûtait encore la vie à beaucoup de gens à cause de la résistance de certaines personnes. Et pour le moment, comme la maladie est encore là, nous disons souvent que les opposants sont partout. Et la Bible nous dit que mon peuple périt par manque de connaissances. Il y a ceux-là qui ne connaissent pas la vérité, qui continuent à dire non, la maladie n'est pas là, l'Ebola n'existe pas. Et il y a un proverbe à Kenande, mais je vais le dire en français, la brebis qui ne comprend pas comprendra le jour où sa tête sera sur le feu. Je le dis en français de Boutembo, le Tchabibo. Voilà. Donc, nous devons faire attention. Nous savons que la maladie existe. Faut qu'on sache ça. Alors, concernant l'enterrement de nos frères et sœurs qui nous quittent, l'enterrement digne et sécurisé, avec les sacs mortuaires là, les gens ne comprennent pas. Et ils ne savent pas pourquoi les médecins sont en train d'organiser pour que le corps soit protégé. Tout ça, ça revient à ce que je venais de dire, que le manque de connaissances. Donc, si le médecin ont décidé qu'on puisse chaque fois mettre le corps dans un sac mortier, c'est pour protéger les vivants. C'est pour nous protéger, nous qui avons encore la grâce de vivre. Pour la dignité, chaque chose a son temps. Même le cercueil là, dans notre coutume, est-ce qu'on avait des cercueils? On utilisait le cercueil à l'époque. Non, il n'y avait pas de cercueil. C'est venu comme ça. Aujourd'hui, on prend ça comme la coutume, mais ce n'était pas notre coutume. Et comme je le disais, chaque chose a son temps. Ça, c'est momentané. Et si on met les gens dans les sacs mortuaires, c'est compte tenu de la situation, la maladie qui est là. Espérons que dès que la maladie prendra fin, on va encore revenir à la normale. Parce qu'on ne peut pas continuer à faire ça quand il n'y a plus de maladie. Donc, c'est ça. Il faudrait que nous puissions comprendre que pour le moment, s'il y a un cas de décès, quelqu'un qui est mort de la maladie à virus Ebola, on doit suivre les normes les mesures que nos docteurs nous donnent. Et cela, ce n'est pas pour l'intérêt de nos docteurs, c'est pour nous protéger nous-mêmes.
5: Et quel est le conseil que vous pouvez adresser à l'équipe concernée?
6: Ok. Pour ce qui concerne l'enterrement, surtout pour nous les chrétiens, nous avons notre liturgie. Dans des églises, on utilise la liturgie. On amène le corps à l'église. On fait quoi selon la liturgie. Et on enterre la personne. Alors, comme je le disais ici, chaque chose a son temps. Et ça dépend aussi des circonstances. Dans d'autres pays, il y a déjà qu'on amène, on ne les enterre pas comme nous les enterrons ici chez nous. Ils sont incinérés, on parle de l'incinération. Donc on les brûle. Ouais, on prend seulement les cendres. Bon, c'est ça, la personne est enterrée. Alors, ici chez nous, comme on a l'habitude d'amener le corps à l'église, on fait la prière, le cadavre est là, dans le cercueil, et après ça, on dira, bon, on va maintenant voir, passer sur la ligne là, en train de l'observer, si c'est réellement lui ou pas, on fait tout ça. Mais compte tenu de la situation dans laquelle nous sommes, la situation d'Ebola, nous pouvons éviter ça. Nous pouvons éviter ça, on peut même laisser le corps à la morgue, on fait le culte, la prière à l'église. Après ça, on va à l'enterrement. Et même si le médecin dirait non, tout le monde n'ira pas à l'enterrement. Tout ça, on doit respecter, c'est pour nous protéger. La prière, comme nous la faisons chaque fois. Nous prions, Dieu est là au ciel, il nous écoute. Il y a des gens qui meurent à l'étranger. Ici, chez nous, on organise des messes, des cultes, pendant que le corps n'est pas là. Et Dieu écoute la prière et exauce la prière. Ce n'est pas nécessairement que le corps soit là ici de suite, qu'on puisse l'emporter ici de suite. Non, nous devons faire comprendre aux gens que chaque chose a son temps. Et si on arrive à ce moment de dire que ceci ne doit pas se faire, c'est pour protéger les gens. Donc, nous devons respecter les mesures barrières.
7: Vous avez dit, on estime que les médecins sont en train de jouer leur rôle. Et vous passez quoi à terme des rôles que chrétien doit être en train de jouer aujourd'hui?
6: Les médecins sont en train de jouer leur rôle. Nous, chrétiens, ou bien nous, la population en général, nous avons aussi notre rôle à jouer. C'est le respect des mesures barrières. Si on respecte les mesures barrières, il y aura protection. Oui, la prière est là aussi, mais à part la prière, nous devons aussi respecter les mesures barrières, parce que la prière doit être accompagnée par des actions. Voilà, c'est ça notre rôle. Et si on néglige ça, bon, nous comme église, l'église est là parce que la population est là. S'il n'y a pas de gens, est-ce que l'église va encore exister? Si tout le monde mourait, il n'y aura plus d'église aussi. Alors nous sommes là pour nous protéger nous-mêmes, et protéger la communauté. Donc, en tout cas, faisons de notre mieux pour que nous puissions respecter les mesures barrières. Et si on respecte ça, ça va aller vite. La maladie va passer et on va revenir à la normale. 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
4: Mesdames et messieurs, vous venez d'écouter là, Monseigneur Issé Somo Adolphe, évêque de l'église anglicane du diocèse du Nord Kivu. Vous pouvez poser votre question en nous envoyant votre message au plus 243 99 51 15 766 ou plus 243 81 80 20 801 ou encore plus 243 85 93 26 816 plus 243 99 51 15 765 ou plus 243 81 80 20 801 ou encore plus 243 85 93 26 816. Vos messages seront lus et vous aurez votre réponse. Merci d'avoir suivi votre émission interactive réalisée dans le cadre du projet d'appui à la communication des messages liés à la MVE, maladie à virus Ebola, et à la propagation contre l'exploitation et les abus sexuels, PAS. J'étais M. Steven Matt à la présentation de cette émission Pirema interactive réalisé par différents points focaux médias des zones de santé de Butembo, Katwa et Kiondo. On se retrouve à la prochaine.
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2: Bonjour messieurs et dames et bienvenue à l'écoute de ce nouveau numéro du bulletin d'information humanitaire à Habari za mahali. En province du Nord Kivu, la mobilisation reste effective pour faire face à l'épidémie d'Ebola. Entre défis et réponses aux mesures de prévention, les acteurs communautaires et humanitaires s'activent sans relâche pour limiter la propagation de la maladie. Dans ce bulletin, nous vous proposons trois productions réalisées à Beni, Oicha et Lubero pour en savoir plus. Nick Mokobelo, je suis à la présentation. Restez branchés pour les détails.
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2: Ouvrons ce bulletin à Oicha, le forum humanitaire sous la supervision des COPI RDC avec l'appui d'Oxfam renforce la prévention contre Ebola dans les lieux publics. 45 kits de lavage des mains ont été installés, notamment dans les marchés, les services publics, les radios et les structures de santé. 5 autres kits ont été placés au point d'entrée et de sortie de la ville. L'objectif est de faciliter l'application des mesures d'hygiène recommandées pour limiter les risques de transmission de la maladie d'Ebola. Sami Kita pour les détails.
5: Dans plusieurs lieux publics et d'Oicha, se laver les mains est désormais plus facile. Les kits installés permettent aux habitants d'avoir accès à l'eau avant d'entrer dans certains espaces fréquentés. Pour Richard Kirimba, PCA des copies RDC, cette intervention répond à un besoin exprimé par la communauté. Il explique que la population connaissait les recommandations, mais manquait parfois des moyens pour les appliquer dans les lieux publics.
6: Il se faisait toujours le besoin des kits, des dispositifs de lavage des mains dans des endroits publics. Copier des CA fait un plaidoyer, Oxfam a appuyé un peu, ils ont installé des dispositifs de lavage des mains. D'abord dans certains points d'entrée et de sortie, mais il y a aussi d'autres points comme la mairie, les bureaux de territoire, marché et certains endroits comme des radios, centres de santé, dispensaires. Ce qu'on a placé jusque-là, c'est 45 kits de lavage des mains dans les endroits publics et 5 dans les points d'entrée.
5: Dans les structures bénéficiaires, ces dispositifs viennent renforcer des pratiques d'hygiène parfois limitées par le manque de matériel. À la radio moto, par exemple, les kits de 100 litres installés à l'entrée facilitent le lavage des mains pour les employés et les visiteurs. Ferdinand Kambale, chef de programme de cette radio, témoigne du changement apporté par ces dispositifs.
7: Nous, on avait juste un saut bon par rapport à la fréquentation des gens à la radio. On pensait que ce n'est pas suffisant. Raison pour laquelle, quand nous avons réussi les kits de lave-mains de 100 litres, c'est un ouf de soulagement par rapport à la quantité de l'eau qui doit être dans ces kits. Au fait, c'est une condition sine qua non, donc avant d'entrer et même pour les agents avant de prendre son poste, il faut d'abord commencer à se laver les mains.
5: Dans d'autres lieux publics, les habitants apprécient également la disponibilité de ces dispositifs. Au marché, comme dans les lieux de service, ils disent pouvoir désormais appliquer plus facilement les mesures barrières.
8: On nous disait de nous laver les mains, mais nous manquions d'entrer nous laver, nous qui allons marché. Là, je me lave les mains et je suis content de voir équipe de lave-mains ici à l'entrée du marché. Il y a toujours plusieurs personnes au marché. En tout cas, merci de nous avoir amené ces lave-mains. Nous allons nous protéger contre Ebola.
9: Avant d'entrer au service, on est obligé de se laver. En tout cas, c'était besoin et c'est un ouf de soulagement car chaque jour et à chaque instant, on se lave les mains pour se protéger.
5: Avant cette dotation, plusieurs lieux publics et certaines institutions d'Oicha ne disposaient pas de dispositifs de lavage des mains, laissant les habitants personnel et visiteurs exposés au risque de contamination ou de transmission de la maladie. Depuis Oicha, Sami Kita pour Habari za mahali.
2: Et en ville de Beni, pour poursuivre, en vue de renforcer les stratégies de prévention et de communication pour barrer la route à la maladie à virus Ebola, l'Union nationale de la presse du Congo, UNPC, section du Nord Kivu, a réuni les professionnels des médias autour d'un briefing. Cette séance, à laquelle a pris part la commission des risques et d'engagement communautaire CREC, a permis de sensibiliser les journalistes sur les bonnes pratiques des communications en période d'épidémie. Elle a également été l'occasion pour l'UNPC de rappeler à ses membres les règles à respecter afin de contribuer à la riposte et d'aider les communautés à mieux faire face à cette maladie. Le président de la sous-section de l'UNPC Beni Ville et Territoire, Mustapha Moulonda, nous en parle au micro de Franck Kaki.
4: On a eu rendez-vous avec les journalistes pour essayer de rappeler sur les dangers de la maladie à virus Ebola qui continue à déranger la région. Et ensemble, nous sommes dotés des stratégies de lutte comme d'habitude, connaissant que le média ainsi que les journalistes comme étant acteurs sociaux, capables d'avoir plusieurs followers afin de lutter efficacement contre toutes sortes d'épidémies, on a essayé d'outiller aux journalistes des stratégies capables de vaincre ces mâles qui nous entourent pour le moment. Et pour y arriver, c'est grâce à l'accompagnement des DDC qui a voulu à ce que les journalistes puissent produire des magazines, mais aussi des spots afin de rappeler, c'est-à-dire dans les langues locales, pour essayer de sensibiliser la communauté à pouvoir se protéger. Parce que plus les gens se protègent, plus les gens restent vivants. Voilà le message clé qu'on a partagé avec les journalistes. Et à l'unanimité, tous sont d'accord pour lutter efficacement contre cette épidémie. Donc il faut dire que pour la ville de Beni et Territoire, cette maladie, ce n'est pas pour la première fois qu'elle est là dans nos murs. C'est juste un rappel et les journalistes connaissent d'abord très bien ce qu'il faut faire dans le cadre de la lutte. Et comme dans le métier des journalistes, c'est chaque jour où on essaie de sensibiliser, de rappeler, raison pour laquelle on a essayé de discuter avec eux.
2: Terminons à Kirumba, au sud du territoire de Lubero, où les agents de la morgue comptent parmi les personnes les plus exposées au risque de contamination, surtout en période d'épidémie d'Ebola. Entre la conservation des corps, leur préparation et l'accompagnement jusqu'au lieu d'inhumation, ils sont en contact direct avec les dépouilles. Mais comment se protège-t-il face à ces dangers? Éléments de réponse avec Origène Moussoubao depuis Kirumba.
10: Nous sommes à la morgue de Kirumba. Ici, les agents assurent chaque jour la conservation et la prise en charge des corps avant leur transfert vers le cimetière.
11: Notre boulot est de rester ici à la morgue. Nous ne quittons pas les milieux. Même la nuit, nous sommes toujours en alerte. Lorsqu'on amène un corps, on nous appelle et nous aide aussi que l'amener.
10: Une responsabilité lourde et d'autant plus risquée dans les contextes marqués par la menace d'Ebola. La manipulation d'une dépouille potentiellement effectée exige enfin le strict respect des mesures de précaution. Kombi Bedia Mehmet, secrétaire au sein du centre de santé de référence de Kirumba.
12: Lorsqu'il y a un corps sans vie, normalement ce corps doit être acheminé au niveau de la morgue pour une bonne conservation, puisqu'il y a des risques qui représentent les défunts à période d'épidémie d'Ebola. Quand le corps traîne dans la communauté, on a tendance à faire des manipulations. Une fois arrivé au niveau de la morgue, il y a un personnel qui est chargé de recevoir ses corps. Il y a des précautions qui doivent être respectées, avoir des tenues de protection qu'on appelle EPI, équipement de protection individuelle. Le personnel est déjà formé à la matière, comment on doit manipuler le corps et comment il doit s'habiller pour se protéger. Et quand il se protège lui-même, il protège la communauté.
10: Face à ces risques, la disponibilité des équipements de protection individuelle est indispensable. À la morgue de Kirumba, des épis sont mises à la disposition des agents. Mais, selon les médecins, certains besoins restaient encore à couvrir.
12: Et actuellement, il est dit que tous les corps sans vie doivent bénéficier des prélèvements. Et la permanence des équipements de protection individuelle, ça c'était défini encore là. Donc ce sont des intrants qui doivent être toujours permanents et qui ne doivent pas manquer. Des épis, bien les équipements de protection que nous avons au niveau de la morgue, et ça nous aide à protéger et le personnel et la communauté.
10: Au-delà de la protection des agents, l'entier concerne toute la communauté, car une mauvaise manipulation d'une dépouille à risque peut exposer d'autres personnes et favoriser la propagation d'une maladie, d'où la nécessité de maintenir un stock suffisant d'équipement, de renforcer la formation des agents et veiller au strict respect des mesures de prévention. Depuis Kirumba, Origène Moussoubao pour le bulletin Habari Zamahali.
2: Messieurs et dames, nous arrivons à la fin de ce bulletin d'information humanitaire à Bariza Mali. Si vous nous avez rejoints en cours de diffusion, vous pouvez réécouter ce bulletin en consultant notre site web le www.abarizamali.org. Nick Mukobelo était à la présentation. Merci à vous de l'avoir écouté.
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